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3: L'horoscope. Bonjour à tous, nous fêtons Aymar aujourd'hui. Alors, quelle va être l'ambiance de la journée?
4: Eh bien, les béliers, vous hésiterez entre égoïsme et altruisme. Partagez ou gardez pour vous, tel sera votre dilemme aujourd'hui.
3: Taureau, le ciel vous envoie un bouquet d'énergie positive, à vous de l'attraper.
4: Gémeaux, profitez donc de cette journée pour contacter vos amis et organiser, pourquoi pas, un super week-end.
3: Cancer, mieux vaut rester sur votre petit nuage plutôt que de réveiller le feu qui couvre sous la cendre.
4: Les lions, vous déborderez d'enthousiasme et saurez rassembler vos proches autour d'une idée diablement séduisante.
3: Vierge, de nombreux obstacles se dresseront sur votre chemin et vous devrez consacrer beaucoup de temps pour les surmonter.
4: Vous êtes balance, alors soyez le plus diplomate possible aujourd'hui, sinon vous risquez d'aller au conflit.
3: Scorpion, votre goût des contacts sera encouragé et amplement satisfait en raison des influx planétaires favorables.
4: Sagittaire, vous serez joyeux, optimiste et envie de prouver que vous êtes le ou la meilleure.
3: Capricorne, seul vous aurez du mal à résoudre vos problèmes personnels, alors confiez-vous à votre conjoint ou partenaire.
4: Les Verseaux, vous serez d'une telle rapidité qu'on aura du mal à vous suivre et même à comprendre ce que vous voulez dire. Alors du calme, les Verseaux.
3: Enfin, Poisson, il ne vous faudra attendre aucun miracle en cette journée, qui sera somme toute très ordinaire. Bonne journée à tous. Demain, nous fêterons Ferdinand.
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2: Bonjour à tous, le thermomètre a atteint 37,8 degrés hier à Angoulême, battant l'ancien record de chaleur pour un mois de mai mesuré en Corse. C'était en 2009, cet épisode de chaleur pourrait avoir d'ailleurs atteint son pic. Plusieurs départements de l'ouest à l'Île-de-France sont toujours en vigilance orange à la canicule. Benjamin Netanyahou dit avoir donné l'ordre à l'armée israélienne d'occuper 70% de la bande de Gaza, et cela en dépit des termes du cessez-le-feu entré en vigueur en octobre. L'Assemblée nationale approuve en première lecture et à l'unanimité l'abrogation du Code noir et l'ensemble des textes ayant réglementé l'esclavage dans les colonies françaises, jamais formellement abrogé après 1848. Un enseignant d'une école maternelle de Dinard mis en examen pour agression sexuelle sur 4 mineurs de moins de 15 ans, annonce le parquet de Saint-Malo. Une plainte avait été déposée en novembre dernier par un parent d'élève et l'enseignant était suspendu de ses fonctions depuis plusieurs mois. L'ex-star du rap Moa Lasqual, soupçonné de s'en être pris à une femme très violemment, a été conduit au dépôt du tribunal de Paris après une garde à vue afin de permettre sa présentation à un magistrat aujourd'hui. Sophie, la girafe produit en Chine, une usine du fabricant français perquisitionné en Haute-Savoie. Le groupe Vully a reconnu qu'il produisait une partie de ce jouet donc en Chine, malgré la mention Made in France. Les autorités judiciaires préparent leur feuille de match. Le parquet de Paris met en place un dispositif renforcé activable en cas d'événement de masse ce week-end en raison notamment de la finale de la Ligue des Champions opposant le Paris Saint-Germain à Arsenal. Samedi donc à Budapest, jusqu'à 7 magistrats du parquet pourront répondre aux permanences majeures et mineures en plus des permanences spécialisées. Et puis la place en Ligue 1 se joue ce soir entre Nice et l'AS Saint-Etienne après le triste 0-0 du match aller. Le seul côté positif du barrage entre les deux équipes reste le suspense toujours total. Voilà, c'est la fin de ce flash. Bonne journée.
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1: Bonjour à tous, c'est officiel. L'Olympique de Marseille annonce dans un communiqué la nomination de Grégory Lorenzi comme directeur sportif. En provenance de Brest, il a pris ses fonctions hier. L'Olympique de Marseille a présenté d'ailleurs hier la nouvelle tenue domicile de l'équipe pour la saison prochaine. Un maillot blanc frappé en bleu avec un col doré. Il sera disponible à la vente à partir du 3 juin. Décidément, quand ça veut pas, ça veut pas. L'OGC Nice est aussi dans la tourmente pour son centre de formation. Trois jeunes de moins de 15 ans vont être exclus de ce centre après avoir roué de coups un quatrième jeune homme. La scène s'est déroulée dans la salle de sport suite à une dispute. Elle a été entièrement filmée par les caméras de surveillance. Roland Garros a vécu un jeudi complètement dingue. Moïse Kouamé arrachait au courage et dans la douleur sa qualification hier pour le troisième tour. Le jeune français s'est imposé en 5-7 face au paraguayen Valero et 4h56, une véritable épreuve pour le jeune français.
2: Jouer 4h et 56 minutes, c'était ma première. Même à l'entraînement, j'ai pas fait 5h, donc je me suis un peu découvert j'en ai découvert plus sur moi-même aujourd'hui. Si j'ai pu gagner un tel match, ça veut dire que physiquement on bosse très bien avec mon préparateur physique. Donc c'est une bonne chose. Et bien sûr, il faut continuer parce que l'objectif, si je veux un jour gagner des grands chelems, c'est de le faire 7 fois. Là, je l'ai fait une fois, donc c'est comme on dit, hein, les plus grands voyages commencent toujours par un pas. Là, c'est mon premier pas. Et j'espère qu'il y en aura beaucoup de pas comme ça.
1: Et le 318e joueur mondial continue sa route porte d'Auteuil et affrontera au troisième tour le Chilien Tabilo, qualifié sans jouer après le forfait de Valentin Vachereau blessé au pied. Voilà, c'est la fin de ce flash. Merci de l'avoir suivi.

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3: L'horoscope. Bonjour à tous, nous fêtons Aymar aujourd'hui. Alors, quelle va être l'ambiance de la journée?
4: Eh bien, les béliers, vous hésiterez entre égoïsme et altruisme. Partagez ou gardez pour vous, tel sera votre dilemme aujourd'hui.
3: Taureau, le ciel vous envoie un bouquet d'énergie positive, à vous de l'attraper.
4: Gémeaux, profitez donc de cette journée pour contacter vos amis et organiser, pourquoi pas, un super week-end.
3: Cancer, mieux vaut rester sur votre petit nuage plutôt que de réveiller le feu qui couvre sous la cendre.
4: Les lions, vous déborderez d'enthousiasme et saurez rassembler vos proches autour d'une idée diablement séduisante.
3: Vierge, de nombreux obstacles se dresseront sur votre chemin et vous devrez consacrer beaucoup de temps pour les surmonter.
4: Vous êtes balance, alors soyez le plus diplomate possible aujourd'hui, sinon vous risquez d'aller au conflit.
3: Scorpion, votre goût des contacts sera encouragé et amplement satisfait en raison des influx planétaires favorables.
4: Sagittaire, vous serez joyeux, optimiste et envie de prouver que vous êtes le ou la meilleur.
3: Capricorne, seul, vous aurez du mal à résoudre vos problèmes personnels, alors confiez-vous à votre conjoint ou partenaire.
4: Les Verseaux, vous serez d'une telle rapidité qu'on aura du mal à vous suivre et même à comprendre ce que vous voulez dire. Alors du calme, les Verseaux.
3: Enfin, Poisson, il ne vous faudra attendre aucun miracle en cette journée, qui sera somme toute très ordinaire. Bonne journée à tous. Demain, nous fêterons Ferdinand.
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3: Bonjour à tous. Malgré l'hiver pluvieux, le printemps a été trop chaud et trop sec. Les autorités azuréennes s'inquiètent déjà du manque d'eau. Le comité de gestion de la ressource en eau se réunit ce vendredi pour demander au préfet de déclencher le niveau 1. Ce niveau constitue le premier des quatre échelons de gestion de la ressource en eau. Il n'entraîne pas encore de mesures restrictives contraignantes, mais vise à intensifier la sensibilisation des acteurs publics, des professionnels et des citoyens. Le mercure a atteint 37,8 degrés hier Angoulême, battant l'ancien record de chaleur pour un mois de mai. Mesuré en Corse, c'était en 2009. Cet épisode de chaleur pourrait avoir atteint son pic. Plusieurs départements de l'ouest à l'Île-de-France sont toujours en vigilance orange à la canicule. L'Agence régionale de santé active son dispositif de surveillance et de lutte contre les maladies transmises par le moustique tigre. En Provence-Alpes-Côte d'Azur, particulièrement exposé, le chikungunya a explosé en 2025 en France. Plus de 800 cas l'an dernier, dont 60% en PACA, 47 cas par exemple dans un quartier de Vitrolles, quartier de la ferme de Croze. Dans cette lutte, les particuliers ont un rôle essentiel à jouer. Près de 80% des gîtes larvaires du moustique tigre se situent dans les jardins, terrasses et espaces extérieurs privés. L'Assemblée nationale approuve en première lecture et à l'unanimité l'abrogation du Code noir et l'ensemble des textes ayant réglementé l'esclavage dans les colonies françaises, jamais formellement abrogé après 1848. Un enseignant d'une école maternelle de Dinard mis en examen pour agression sexuelle sur 4 mineurs de moins de 15 ans, annonce le parquet de Saint-Malo. Une plainte avait été déposée en novembre dernier par un parent d'élève et l'enseignant était suspendu de ses fonctions depuis plusieurs mois. Et puis la place en Ligue 1 se joue ce soir entre Nice et l'AS Saint-Etienne après le triste 0-0 du match aller. Le seul côté positif du barrage entre les deux équipes reste le suspense toujours total. Voilà, c'est la fin de ce flash. Bonne journée.
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1: Concours de pétanque, c'est à Corvol-l'Orgueilleux, c'est dimanche 31 mai, c'est au stand. Inscription sur place à partir de 13h30, début du concours, 14h. Partie en doublette, 4 parties, 2,50€ par personne, lot pour les 4 premières équipes. Alors venez nombreux, on vous attend ce dimanche 31 mai au stade de Corvol-l'Orgueilleux pour un concours de pétanque, inscription à partir de 13h30. L'association HNP vous attend nombreux à son troisième rassemblement Expo Automobile. Cette année s'inscrit dans le renouveau. Rendez-vous dimanche 31 mai à l'esplanade de la salle de défaite de Dirol. Au programme Expo Auto Moto Engins Agricoles tout au long de la journée dans un parc dédié. Restauration sur place, saucisses, merguez, frites, dessert maison, buvettes et toilettes à disposition en intérieur et extérieur. Structure gonflable et pêche à la ligne pour occuper les enfants. Démonstration d'impression numérique en 3D. Expo peinture dédiée à l'automobile. Tombola avec rosette et vin à gagner. À consommer toujours avec modération. Esplanade sonorisée pour promouvoir vos associations, équipages et véhicules. Alors à vos agendas, rendez-vous dimanche 31 mai à partir de 8h et ce tout au long de la journée pour ce troisième rassemblement Expo Automobile à l'esplanade de la salle des fêtes de Dirol. Renseignements, réservations auprès de Yannick en téléphonant 06 86 82 66 26. Et notez que Camille Balleret, élue Miss Nièvre 2026 à Clamecy, sera présente tout au long de la journée au rassemblement auto à Dirol. Alors venez nombreux, c'est le 31 mai. 19e rallye pédestre, c'est dimanche 31 mai. Le rassemblement est fixé place de la mairie de Metz-le-Comte à partir de 8h30. Le retour est prévu vers 18h et en attendant la remise officielle des résultats, le comité des fêtes de Metz-le-Comte aura le plaisir d'offrir aux participants un barbecue dont la participation est de 10€ par adulte, 6€ par enfant âgé entre 6 et 12 ans. Donc n'hésitez pas à vous inscrire. De préférence au 03 86 29 84 16 aux heures des repas ou au 03 86 29 89 78 le soir et le week-end. Et venez participer donc à ce 19e rallye pédestre à Metz-le-Comte dimanche 31 mai. Le comité des fêtes La Maison Dieu invite l'orchestre Harmonie de Corbigny, composé de 25 musiciens. C'est dimanche 31 mai, 17h, à l'église de La Maison Dieu. Entrée 5€, gratuit pour les moins de 12 ans. L'Harmonie de Corbigny interprétera des musiques de films et dessins animés sous la direction de Christian Muiten. Alors venez nombreux, c'est dimanche 31 mai, 17h, à l'église La Maison Dieu. Vide-grenier, c'est dimanche 31 mai, près Saint-Romain, c'est à Druy-les-Belles-Fontaines, emplacement gratuit, arrivée des exposants 6h30, ouvverture au public de 8h à 18h, c'est organisé par le comité des fêtes de Druy-les-Belles-Fontaines, buvette et restauration sur place, tombola et structure gonflable pour les petits et les grands, pourquoi pas. Réservation et information en téléphonant au 06 73 70 17 28. Vide-grenier, dimanche 31 mai, près Saint-Romain, c'est à Druy-les-Belles-Fontaines, c'est tout au long de la journée, alors venez nombreux. Le comité des fêtes d'Andry vous attend nombreux pour la grande fête de Ferrières. Rendez-vous samedi 6 juin, ambiance conviviale et joyeuse. 17h, marche de 10 km, structure gonflable et à partir de 19h, apéro offert par le comité des fêtes, toujours avec modération. Repas, galettes saucisses, restauration sous abri. Alors venez nombreux, c'est la fête, c'est la grande fête de Ferrières, c'est à Andry. encadré et c'est avec le comité des fêtes, c'est samedi 6 juin. Rendez-vous à partir de 17h pour une ambiance conviviale et joyeuse. Le Chevalet organise l'art dans les rues de Clamecy, dont le thème est une représentation de la ville de Clamecy. Le rendez-vous est donné samedi 6 juin de 10h30 à 16h. Venez peindre votre œuvre sur site et partagez un moment convivial. Toute technique et tout niveau de peinture est accepté. Inscription gratuite. Contactez la présidente de l'association Le Chevalet, Muriel Pic, à 10h30 à 16h. Venez peindre votre œuvre sur site et partagez un moment convivial. Toute technique et tout niveau de peinture est accepté. Inscription gratuite.

le samedi 6 juin de 10h30 à 16h dans les rues de Clamecy. L'association Ensemble c'est tout organise avec le soutien de la municipalité de Villiers-sur-Yonne un vide-grenier. C'est dimanche 7 juin de 6h30 à 18h sur la place et rue de la Fontaine. Les emplacements sont gratuits. Sur place, la traditionnelle tête de veau, sandwich, glace, boisson au comptoir de Villiers. Les renseignements se prennent au 06 86 71 52 20. Alors venez nombreux participer à ce vide-grenier dimanche 7 juin tout au long de la journée. C'est organisé par l'association Ensemble, c'est tout et la municipalité de Villiers-sur-Yonne. Le comité des fêtes de Corbigny vous attend nombreux pour leur vide de grenier qui se tiendra donc dimanche 7 juin sur le champ de foire de Corbigny entre 8h et 17h. Restauration et buvette sur place. Pour les inscriptions, téléphonez au 06 61 59 84 25 ou encore le 06 89 40 20 88. Le Lions Club de Clamecy-Vaudionne vous attend nombreux pour leur grande brocante à Clamecy, parking de la salle polyvalente au boulevard Missé. Donc dimanche 7 juin entre 7h et 18h avec la participation de Miss Nièvre. Restauration et buvette sur place, coût pour les exposants 2€ le mètre. Inscription en téléphonant au 06 03 42 72 32 ou à lcclamecy@gmail.com. Alors venez nombreux à la grande brocante annuelle du Lions Club de Clamecy-Vaudionne, dimanche 7 juin, tout au long de la journée. C'est sur le parking de la salle polyvalente, boulevard Missé, présence de Miss Nièvre et restauration et buvette sur place tout au long de la journée. Concert cet annuaire en l'église Saint-Symphorien. Le rendez-vous est donné samedi 30 mai à partir de 17h avec Blue Morning Train, Bluegrass Music. C'est au profit de la restauration de la tour de Nuard. Alors n'hésitez pas, venez nombreux, la participation est libre. C'est samedi donc 30 mai à 17h à l'église Saint-Symphorien. Concert à Nuard au profit de la restauration de la tour. On compte sur vous. Soirée festive, c'est à Chevroche. Le rendez-vous est donné samedi 30 mai de 19h à 22h sur la halte nautique de Chevroche avec les Zébulons. Musique du monde, buvette et food truck sur place. Alors venez danser si vous le souhaitez lors de cette soirée festive. Le rendez-vous est donné samedi 30 mai à partir de 19h. C'est à Chevroche sur la halte nautique. Participation libre. Clamecy Natation vous propose une journée détente. Ce sera le 6 juin à Celto. Départ de la piscine de Clamecy 7h15, accès au centre Celto 9h30, déjeuner au restaurant du cloître vers 12h30, entrée au vestiaire des thermes à 14h15, début des soins thermaux 14h30 et départ du centre de Celto 17h10. Pour Celto matin, il faut apporter maillot de bain, sandales et drap de bain ou peignoir. Pour les thermes l'après-midi, il faudra apporter maillot de bain et sandales. Le peignoir et la serviette seront fournis par les thermes. Retour donc vers 19h30 à la piscine de Clamecy. Le prix est de 120€. Chèque à l'ordre de Clamecy Natation. Inscription au plus vite auprès de Madame Dapoigny de la piscine en téléphonant au 06 08 85 48 65 ou encore au 06 26 75 06 14. Medicobus 58 prévention et soins, un bus qui vient au plus près de chez vous et notamment sur la commune de Corvol-l'Orgueilleux en mairie, 6 rue Jules Bègue, mercredi 3 juin 2020.
de 9h à 12h, mais également sur la commune de Dornecy, dans l'après-midi, rue du Commerce, de 13h20 à 17h. Alors n'hésitez pas à vous informer et prendre rendez-vous pour ce mercredi 3 juin, soit sur la commune de Corvol-l'Orgueilleux de 9h à 12h, soit sur la commune de Dornecy de 13h20 à 17h, en téléphonant 06 08 36

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4: Bonjour à tous, et c'est la nouvelle coqueluche de la terre battue parisienne. Moïse Kouamé a arraché hier au courage et dans la douleur sa qualification pour le troisième tour de Roland-Garros. Le jeune français s'est imposé en 5-7 face au paraguayen Valero et 4h56, une véritable épreuve pour le jeune français.
5: Jouer 4h56, c'était ma première. Même à l'entraînement, j'ai pas fait 5 heures, donc je me suis un peu découvert j'en ai découvert plus sur moi-même aujourd'hui. Mais voilà, si j'ai pu gagner un tel match, ça veut dire que physiquement, on bosse très bien avec mon préparateur physique. Donc c'est une bonne chose. Et bien sûr, il faut continuer parce que l'objectif, si je veux un jour gagner des grands chelems, c'est de le faire 7 fois. Là, je l'ai fait une fois, donc c'est, comme on dit, hein, les plus grands voyages commencent toujours par un pas. Là, c'est mon premier pas et j'espère qu'il y en aura beaucoup de pas comme ça.
4: Et le 318e joueur mondial continue sa route porte d'Auteuil et affrontera au troisième tour le Chilien Tabilo, qualifié sans jouer après le forfait de Valentin Vachereau, blessé au pied. Les autorités judiciaires préparent leur feuille de match. Le parquet de Paris met en place un dispositif renforcé, activable en cas d'événement de masse ce week-end, en raison notamment de la finale de la Ligue des Champions opposant le Paris Saint-Germain à Arsenal. Demain donc à Budapest, jusqu'à 7 magistrats du parquet pourront répondre aux permanences majeures et mineures, en plus des permanences spécialisées. L'équipe de France entame aujourd'hui son rassemblement à Clairefontaine pour préparer la Coupe du Monde. Didier Deschamps, pour sa dernière compétition à la tête des Bleus, vise un troisième titre mondial. Les 6 finalistes de la Ligue des Champions demain à Budapest, Lucas Hernandez, Warren Zaïre-Emery, Désiré Doué, Bradley Barcola, Ousmane Dembélé et William Saliba, ainsi que Maxence Lacroix et Jean-Philippe Mateta, qui ont remporté la finale de Ligue Conférence avec Crystal Palace ce mercredi à Leipzig, vont rejoindre le groupe la semaine prochaine. Superbus, Rimka, NASA ou encore Us l'Enfoiré vont se produire demain après-midi au Parc des Princes. Les concerts se dérouleront avant la retransmission directe de la finale de la Ligue des Champions entre le Paris Saint-Germain et Arsenal, coup d'envoi à 18h. La place en Ligue 1 se joue ce soir entre Nice et l'AS Saint-Etienne. Après le triste 0-0 du match aller, le seul côté positif du barrage entre les deux équipes reste le suspense toujours total entre des Verts qui veulent monter en Ligue 1 et une équipe de Nice qui a besoin de sauver sa peau. Après une saison compliquée, il y aura forcément des larmes au bout de 90 ou 120 minutes. En effet, c'est bien une prolongation au programme en cas d'égalité à la fin du temps réglementaire, puis une séance de tirs au but afin de départager les deux équipes. L'Assemblée nationale approuve en première lecture et à l'unanimité l'abrogation du Code noir et l'ensemble des textes ayant réglementé l'esclavage dans dans les colonies françaises, jamais formellement abrogée après 1848. Les violences à l'égard des forces de l'ordre ont connu une augmentation d'environ 50% en Guadeloupe depuis le début de l'année, marquée par la blessure par balle d'un gendarme et de plusieurs refus d'obtempérer. Une cinquantaine d'homicides, la plupart par arme à feu, ont été enregistrés en 2025 sur le ressort de la cour d'appel de Basse-Terre, qui comprend la Guadeloupe et la partie française de l'île de Saint-Martin. L'ex-star du rap Moa La Squale, soupçonné de s'être pris à une femme très violemment, a été conduit au dépôt du tribunal de Paris après une garde à vue afin de permettre sa présentation à un magistrat donc dans la journée. Et puis, alors que plusieurs départements restent sous un dôme de chaleur, la tentation de laisser son climatiseur tourner toute la nuit est forte. Un climatiseur moyen consomme entre 1500 et 2500 watts par heure sur une journée complète de 24 heures. Avec la clim allumée en continu, cela fait une note d'environ 7 euros. Voilà, c'est la fin de ce flash. Merci de l'avoir suivi.

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3: L'horoscope. Bonjour à tous, nous fêtons Aymar aujourd'hui. Alors, quelle va être l'ambiance de la journée?
4: Eh bien, les béliers, vous hésiterez entre égoïsme et altruisme. Partagez ou gardez pour vous, tel sera votre dilemme aujourd'hui.
3: Taureau, le ciel vous envoie un bouquet d'énergie positive, à vous de l'attraper.
4: Gémeaux, profitez donc de cette journée pour contacter vos amis et organiser, pourquoi pas, un super week-end.
3: Cancer, mieux vaut rester sur votre petit nuage plutôt que de réveiller le feu qui couvre sous la cendre.
4: Les lions, vous déborderez d'enthousiasme et saurez rassembler vos proches autour d'une idée diablement séduisante.
3: Vierge, de nombreux obstacles se dresseront sur votre chemin et vous devrez consacrer beaucoup de temps pour les surmonter.
4: Vous êtes balance, alors soyez le plus diplomate possible aujourd'hui, sinon vous risquez d'aller au conflit.
3: Scorpion, votre goût des contacts sera encouragé et amplement satisfait en raison des influx planétaires favorables.
4: Sagittaire, vous serez joyeux, optimiste et envie de prouver que vous êtes le ou la meilleur.
3: Capricorne, seul vous aurez du mal à résoudre vos problèmes personnels, alors confiez-vous à votre conjoint ou partenaire.
4: Les Verseaux, vous serez d'une telle rapidité qu'on aura du mal à vous suivre et même à comprendre ce que vous voulez dire. Alors du calme, les Verseaux.
3: Enfin, Poissons, il ne vous faudra attendre aucun miracle en cette journée, qui sera somme toute très ordinaire. Bonne journée à tous. Demain, nous fêterons Ferdinand.
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2: Bonjour à tous. L'Agence régionale de santé active son dispositif de surveillance et de lutte contre les maladies transmises par le moustique tigre en Provence-Alpes-Côte d'Azur, particulièrement exposé. Le chikungunya a explosé en 2025 en France. Plus de 800 cas l'an dernier, dont 60% en PACA. 47 cas, par exemple, dans un quartier de Vitrolles, quartier de la ferme de Crozes. Dans cette lutte, les particuliers ont un rôle essentiel à jouer. Près de 80% des gîtes larvaires du moustique tigre se situent dans les jardins, terrasses et espaces extérieurs privés. Le mercure a atteint hier 37,8 degrés à Angoulême, battant l'ancien record de chaleur pour un mois de mai, mesuré en Corse en 2009. Cet épisode de chaleur pourrait avoir atteint son pic. Plusieurs départements de l'ouest à l'Île-de-France sont toujours en vigilance orange à la canicule. Malgré l'hiver pluvieux, le printemps a été trop chaud et trop sec. Les autorités azuréennes s'inquiètent déjà du manque d'eau. Le comité de gestion de la ressource en eau se réunit ce vendredi pour demander au préfet de déclencher le niveau 1. Ce niveau constitue le premier des quatre échelons de gestion de la ressource en eau. Il n'entraîne pas encore de mesures restrictives contraignantes, mais vise à intensifier la sensibilisation des acteurs publics, des professionnels et des citoyens. L'Assemblée nationale approuve en première lecture et à l'unanimité l'abrogation du Code noir et l'ensemble des textes ayant réglementé l'esclavage dans les colonies françaises, jamais formellement abrogé après 1848. Enseignant d'une école maternelle de Dinard, mis en examen pour agression sexuelle sur 4 mineurs de moins de 15 ans, annonce le parquet de Saint-Malo. Une plainte avait été déposée en novembre dernier par un parent d'élève et l'enseignant était suspendu de ses fonctions depuis plusieurs mois. Et puis la place en Ligue 1 se joue ce soir entre Nice et l'AS Saint-Etienne après le triste 0-0 du match aller. Le seul côté positif du barrage entre les deux équipes reste le suspense toujours total. Voilà, c'est la fin de ce flash. Bonne journée.

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1: Votre rendez-vous, les allumeurs d'étoiles. J'ai auprès de moi Jacques Planchon pour nous présenter la programmation, notamment pour la soirée du 29 mai. Bonjour.
2: Bonjour.
1: Alors, une soirée spéciale ?
2: Oui, tout à fait. C'est une soirée un peu exceptionnelle le 29 mai prochain, donc à partir de 20h, parce qu'on essaie d'une manière générale pour les séances documentaires d'avoir des invités et on n'y arrive pas toujours. Et là, on va voir le réalisateur, Philippe Béziat, qui va venir nous présenter son documentaire « Nous, l'orchestre ». C'est un documentaire qui dure 1h30 à peu près, mais on aura toute une soirée parce qu'on a la chance d'avoir l'école d'enseignement artistique du Haut-Nivernais avec nous, donc avec deux petites représentations. On est dans le ton, en fait, dans la musique, hein, avec l'ensemble Allegro Giusto, donc ça c'est du piano numérique avec des violoncelles et des alti. Et puis les Qui fait quoi, un quatuor de flûte traversière. Donc on aura un petit moment musical avant la projection du film documentaire proprement dite à 20h30. Donc rendez-vous à 20h, 20h30 le film, et ensuite on aura une petite discussion donc avec le réalisateur Philippe Béziat, donc les gens pourront poser toutes les questions qu'ils voudront, et à mon avis il y aura de quoi, parce que c'est un film vraiment exceptionnel, vraiment intéressant, une espèce de performance de film dédié à la musique, parce que à la fois le réalisateur nous fait partager l'intimité des musiciens, c'est une grande formation, c'est la Philharmonie de Paris, donc 120 musiciens, mais il arrive à nous faire partager l'intimité de certains d'entre eux, et puis il nous donne les clés du fonctionnement d'un grand ensemble musical, et c'est assez fascinant. C'est un documentaire qui est aussi impressionnant par le déploiement technique, hein. Il y a 90 micros qui ont été disséminés dans la salle de la Philharmonie, que par la maîtrise de la réalisation et du montage, tout en subtilité. La caméra aussi est partout. Le dispositif place le spectateur en visiteur, en témoin privilégié, au plus près des femmes, des hommes qui créent la musique, au cœur même du processus de création. Il montre comment le chef d'orchestre et les musiciens unissent leurs connaissances et leurs intelligences de la musique pour servir quelques grandes œuvres du répertoire classique. Des extraits, il y en a beaucoup, ils sont soigneusement choisis. On voit des répétitions, des raccords de musique. On est dans un concert, on est dans un concours, on est au conservatoire. Il y a du Mozart, Bartok, Shostakovich, Stravinsky, enfin c'est vraiment étourdissant. Et tout ça dans une espèce d'écrin majestueux en termes d'architecture qu'est la Philharmonie de Paris. C'est filmé en extérieur, c'est filmé à l'intérieur même des espaces de la Philharmonie, dans la grande salle. C'est majestueux. C'est un film qui se veut pédagogique, mais c'est un vrai divertissement. Donc il faut absolument venir voir ce film.
1: Donc on l'a dit, un rendez-vous à partir de 20h, c'est au cinéma, hein, le Casino à Clamecy. Il faut s'inscrire, comment ça se passe ?
2: Non, pas du tout, hein. On vient, ce sera dans la grande salle. Voilà, je pense qu'il y aura quand même assez de place pour tout le monde.
1: Oui.
2: Et non, ce sera vraiment un moment magique.
1: Donc on l'a annoncé, hein, moment musical, projection du film Nous l'orchestre, et puis après rencontre et échange, hein. C'est ça qui est très intéressant avec le réalisateur et bien sûr les invités.
2: Tout à fait, il y aura deux moments, il y aura un moment collectif d'échange juste après la projection du film, donc ça se situera vers 22h, quoi. Oui. Et puis on fera un petit pot à la fin pour les gens qui seront venus, donc ça permettra aussi de continuer la discussion autrement.
1: Avec les allumeurs d'étoiles. Voilà.
2: Tout à fait.
1: Merci, et donc rendez-vous 29 mai au cinéma Casino de Clamecy.
2: À bientôt.
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3: L'horoscope. Bonjour à tous, nous fêtons Aymar aujourd'hui. Alors, quelle va être l'ambiance de la journée?
4: Eh bien, les béliers, vous hésiterez entre égoïsme et altruisme. Partagez ou gardez pour vous, tel sera votre dilemme aujourd'hui.
3: Taureau, le ciel vous envoie un bouquet d'énergie positive. À vous de l'attraper.
4: Gémeaux, profitez donc de cette journée pour contacter vos amis et organiser, pourquoi pas, un super week-end.
3: Cancer, mieux vaut rester sur votre petit nuage plutôt que de réveiller le feu qui couvre sous la cendre.
4: Les lions, vous déborderez d'enthousiasme et saurez rassembler vos proches autour d'une idée diablement séduisante.
3: Vierge, de nombreux obstacles se dresseront sur votre chemin et vous devrez consacrer beaucoup de temps pour les surmonter.
4: Vous êtes balance, alors soyez le plus diplomate possible aujourd'hui, sinon vous risquez d'aller au conflit.
3: Scorpion, votre goût des contacts sera encouragé et amplement satisfait en raison des influx planétaires favorables.
4: Sagittaire, vous serez joyeux, optimiste et envie de prouver que vous êtes le ou la meilleure.
3: Capricorne, seul, vous aurez du mal à résoudre vos problèmes personnels. Alors, confiez-vous à votre conjoint ou partenaire.
4: Les Verseaux, vous serez d'une telle rapidité qu'on aura du mal à vous suivre et même à comprendre ce que vous voulez dire. Alors, du calme, les Verseaux.
3: Enfin, Poissons, il ne vous faudra attendre aucun miracle en cette journée, qui sera, somme toute, très ordinaire. Bonne journée à tous. Demain, nous fêterons Ferdinand.
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2: Bonjour à tous. Alors que plusieurs départements souffrent de la chaleur, la tentation de laisser son climatiseur tourner toute la nuit est forte. Cela peut vous aider bien sûr à bien dormir. L'impact sur votre facture d'électricité peut malheureusement être important. Un climatiseur moyen consomme entre 1500 et 2500 watts par heure. Sur une journée complète de 24 heures, avec la clim allumée en continu, cela fait une note d'environ 7 euros, plus de 11 euros les 24 heures pour certains climatiseurs. Le mercure a atteint hier 37,8 degrés à Angoulême, battant l'ancien record de chaleur pour un mois de mai, mesuré en Corse en 2009. Cet épisode de chaleur pourrait avoir atteint son pic. Plusieurs départements de l'ouest à l'Île-de-France sont toujours en vigilance orange à la canicule. Malgré l'hiver pluvieux, le printemps a été trop chaud et trop sec. Les autorités azuréennes s'inquiètent déjà du manque d'eau. Le comité de gestion de la ressource en eau se réunit ce vendredi pour demander au préfet de déclencher le niveau 1. Ce niveau constitue le premier des quatre échelons de gestion de la ressource en eau. Il n'entraîne pas encore de mesures restrictives contraignantes, mais vise à intensifier la sensibilisation des acteurs publics, des professionnels et des citoyens. Benjamin Netanyahou dit avoir donné l'ordre à l'armée israélienne d'occuper 70% de la bande de Gaza, et cela en dépit des termes du cessez-le-feu entré en vigueur en octobre. L'Assemblée nationale approuve en première lecture et à l'unanimité l'abrogation du Code noir et l'ensemble des textes ayant réglementé l'esclavage dans les colonies françaises, jamais formellement abrogé après 1848. Un enseignant d'une école maternelle de Dinard mis en examen pour agression sexuelle sur 4 mineurs de moins de 15 ans, annonce le parquet de Saint-Malo. Une plainte avait été déposée en novembre dernier par un parent d'élève et l'enseignant était suspendu de ses fonctions depuis plusieurs mois. Et puis la place en Ligue 1 se joue ce soir entre Nice et l'AS Saint-Etienne après le triste 0-0 du match aller. Le seul côté positif du barrage entre les deux équipes reste le suspense toujours total. Voilà, c'est la fin de ce flash, bonne journée.

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1: Le comité des fêtes de Corbigny vous attend nombreux pour leur vide de grenier qui se tiendra donc dimanche 7 juin sur le champ de foire de Corbigny entre 8h et 17h. Restauration et buvette sur place. Pour les inscriptions, téléphonez au 06 61 59 84 25 ou encore le 06 89 40 20 88. L'association Ensemble c'est tout organise avec le soutien de la municipalité de Villiers-sur-Yonne un vide-grenier. C'est dimanche 7 juin de 6h30 à 18h sur la place et rue de la Fontaine. Les emplacements sont gratuits. Sur place, la traditionnelle tête de veau, sandwich, glace, boisson au comptoir de Villiers. Les renseignements se prennent au 06 86 71 52 20. Alors venez nombreux participer à ce vide-grenier dimanche 7 juin tout au long de la journée. C'est organisé par l'association Ensemble, c'est tout et la municipalité de Villiers-sur-Yonne. Le Lions Club de Clamecy-Vaudionne vous attend nombreux pour leur grande brocante à Clamecy, parking de la salle polyvalente au boulevard Missé. Donc dimanche 7 juin entre 7h et 18h avec la participation de Miss Nièvre. Restauration et buvette sur place, coût pour les exposants 2€ le mètre. Inscription en téléphonant au 06 03 42 72 32 ou à lcclamecy@gmail.com. Alors venez nombreux à la grande brocante annuelle du Lions Club de Clamecy-Vaudionne dimanche 7 juin tout au long de la journée. C'est sur le parking de la salle polyvalente boulevard Missé. Présence de Miss Nièvre et restauration et buvette sur place tout au long de la journée. Le Chevalet organise l'art dans les rues de Clamecy, dont le thème est une représentation de la ville de Clamecy. Le rendez-vous est donné samedi 6 juin de 10h30 à 16h. Venez peindre votre œuvre sur site et partagez un moment convivial. Toute technique et tout niveau de peinture est accepté. Inscription gratuite. Contactez la présidente de l'association Le Chevalet, Muriel Pic, Hamon, au 06 13 75 58 15. L'art dans les rues de Clamecy, une représentation de la ville de Clamecy, c'est organisé par l'association Le Chevalet. C'est samedi 6 juin. Venez peindre votre œuvre sur site et partager un moment convivial. Ce sera le samedi 6 juin de 10h30 à 16h dans les rues. L'art dans les rues de Clamecy, une représentation de la ville de Clamecy, c'est organisé par l'association Le Chevalet. C'est samedi 6 juin. Venez peindre votre œuvre sur site et partager un

gonflables et à partir de 19h, apéro offert par le comité des fêtes, toujours avec modération, repas, galettes saucisses, restauration sous-abri. Alors venez nombreux, c'est la fête, c'est la grande fête de Ferrières, c'est à André et c'est avec le comité des fêtes, c'est samedi 6 juin, rendez-vous à partir de 17h pour une ambiance conviviale et joyeuse. Neuvième rallye pédestre, c'est dimanche 31 mai. Le rassemblement est fixé place de la mairie de Metz-le-Comte à partir de 8h30. Le retour est prévu vers 18h et en attendant la remise officielle des résultats, le comité des fêtes de Metz-le-Comte aura le plaisir d'offrir aux participants un barbecue dont la participation est de 10 euros par adulte, 6 euros par enfant âgé entre 6 et 12 ans. Donc n'hésitez pas à vous inscrire. De préférence au 03 86 29 84 16 aux heures des repas ou au 03 86 29 89 78 le soir et le week-end. Et venez participer donc à ce 19e rallye pédestre à Metz-le-Comte dimanche 31 mai. Vide-grenier, c'est dimanche 31 mai. Pré-Saint-Romain, c'est à Druy-les-Belles-Fontaines, emplacement gratuit. Arrivée des exposants 6h30, ouverture au public de 8h à 18h. C'est organisé par le comité des fêtes de Druy-les-Belles-Fontaines. Buvette et restauration sur place, tombola et structure gonflable pour les petits et les grands. Pourquoi pas? Réservation et information en téléphonant au 06 73 70 17 28. Vide-grenier, dimanche 31 mai. Pré-Saint-Romain, c'est à Druy-les-Belles-Fontaines, c'est tout au long de la journée, alors venez nombreux. L'association HNP vous attend nombreux à son troisième rassemblement expo automobile. Cette année s'inscrit dans le renouveau, rendez-vous dimanche 31 mai à l'esplanade de la salle des fêtes de Dirol, au programme Expo Auto Moto Engin Agricole tout au long de la journée dans un parc dédié. Restauration sur place, saucisses, merguez, frites, dessert maison, buvettes et toilettes à disposition en intérieur et extérieur. Structure gonflable et pêche à la ligne pour occuper les enfants. Démonstration d'impression numérique en 3D. Expo peinture dédiée à l'automobile. Tombola avec rosette et vin à gagner. À consommer toujours avec modération. Esplanade sonorisée pour promouvoir vos associations, équipages et véhicules. Alors à vos agendas, rendez-vous dimanche 31 mai à partir de 8h et ce tout au long de la journée pour ce troisième rassemblement Expo Automobile à l'esplanade de la salle des fêtes de Dirol. Renseignements réservation auprès de Yannick en téléphonant au 06 86 82 66 26. Et notez que Camille Balleret, élue Miss Nièvre 2026 à Clamcy, sera présente tout au long de la journée au rassemblement auto à Dirol. Alors venez nombreux, c'est le 31 mai. Le comité des fêtes La Maison Dieu invite l'orchestre Harmonie de Corbigny, composé de 25 musiciens. C'est dimanche 31 mai, 17h, à l'église de La Maison Dieu. Entrée 5 euros, gratuit pour les moins de 12 ans. L'Harmonie de Corbigny interprétera des musiques de films et dessins animés sous la direction de Christian Muiten. Alors venez nombreux, c'est dimanche 31 mai, 17h, à l'église La Maison Dieu. Concours de pétanque, c'est à Corvelle-l'Orgueilleux, c'est dimanche 31 mai, c'est au stand. Inscription sur place à partir de 13h30, début du concours, 14h. Partie en doublette, 4 parties, 2,50€ par personne, lot pour les 4 premières équipes. Alors venez nombreux, on vous attend ce dimanche 31 mai au stade de Corvelle-l'Orgueilleux pour un concours de pétanque, inscription à partir de 13h30. Concert, c'est à Nuart, en l'église Saint-Symphorien. Le rendez-vous est donné samedi 30 mai à partir de 17h avec Blue Morning Train, Bluegrass Music. C'est au profit de la restauration de la tour de Nuart. Alors n'hésitez pas, venez nombreux, la participation est libre. C'est samedi donc 30 mai à 17h à l'église Saint-Symphorien. Concert à Nuart au profit de la restauration de la tour. On compte sur vous. Thank you.

0: Soirée festive, c'est à Chevrunche. Le rendez-vous est donné samedi 30 mai de 19h à 22h sur la halte nautique de Chevrunche avec les Zébulons. Musique du monde, buvette et food truck sur place. Alors venez danser si vous le souhaitez lors de cette soirée festive. Le rendez-vous est donné samedi 30 mai à partir de 19h. C'est à Chevrunche sur la halte nautique. Participation libre. 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Pour Celto matin, il faut apporter maillot de bain, sandales et drap de bain ou peignoir. Pour les thermes l'après-midi, il faudra apporter maillot de bain et sandales. Le peignoir et la serviette seront fournis par les thermes. Retour donc vers 19h30 à la piscine de Clemcy. Le prix est de 120€, chèque à l'ordre de Clemcy Natation. Inscription au plus vite auprès de Madame Dapoigny de la piscine en téléphonant au 06 08 85 48 65 ou encore au 06 26 75 06 14. 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
3: L'horoscope. Bonjour à tous, nous fêtons Aymar aujourd'hui. Alors, quelle va être l'ambiance de la journée?
4: Eh bien, les béliers, vous hésiterez entre égoïsme et altruisme. Partagez ou gardez pour vous, tel sera votre dilemme aujourd'hui.
3: Taureau, le ciel vous envoie un bouquet d'énergie positive. À vous de l'attraper.
4: Gémeaux, profitez donc de cette journée pour contacter vos amis et organiser, pourquoi pas, un super week-end.
3: Cancer, mieux vaut rester sur votre petit nuage plutôt que de réveiller le feu qui couvre sous la cendre.
4: Les lions, vous déborderez d'enthousiasme et saurez rassembler vos proches autour d'une idée diablement séduisante.
3: Vierge, de nombreux obstacles se dresseront sur votre chemin et vous devrez consacrer beaucoup de temps pour les surmonter.
4: Vous êtes balance, alors soyez le plus diplomate possible aujourd'hui, sinon vous risquez d'aller au conflit.
3: Scorpion, votre goût des contacts sera encouragé et amplement satisfait en raison des influx planétaires favorables.
4: Sagittaire, vous serez joyeux, optimiste et envie de prouver que vous êtes le ou la meilleure.
3: Capricorne, seul vous aurez du mal à résoudre vos problèmes personnels, alors confiez-vous à votre conjoint ou partenaire.
4: Les Verseaux, vous serez d'une telle rapidité qu'on aura du mal à vous suivre et même à comprendre ce que vous voulez dire. Alors du calme, les Verseaux.
3: Enfin, Poissons, il ne vous faudra attendre aucun miracle en cette journée, qui sera somme toute très ordinaire. Bonne journée à tous. Demain, nous fêterons Ferdinand.
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2: Je reçois aujourd'hui au micro Olivier Bayard, président de la section sportive de handball de Clamecy. Bonjour Olivier.
3: Bonjour Karine.
2: Alors tu es revenu pour nous parler de plein de choses. On va rappeler la section sportive qui n'est pas d'amalgame avec le club de hand. Section sportive de handball de Clamecy, c'est...
3: La section, c'est à la fois un projet scolaire, à la fois un projet sportif qu'on essaye d'allier en même temps. Et en fait, c'est vraiment une association à part. On allie études et sport sur la même lignée.
2: D'accord. Donc justement, là vous avez de nouveaux postulants.
3: Oui, on a fait réaliser aux nouveaux postulants les tests d'entrée le mercredi 6 mai. On avait pour l'année prochaine, on va dire, une vingtaine de places. On a eu une cinquantaine de postulants.
2: Ouais, c'est bien. Hein.
3: Venant de toute la Bourgogne, région parisienne aussi, et un petit peu de Centre-Val de Loire.
2: Oui, Oh, c'est beau, moi je trouve. On ne pensait pas en fait.
3: On commence à avoir le choix dans nos recrues. Ça, c'est signe qu'on commence de faire parler nous, que la section commence à être connue aussi. Qu'on travaille plutôt pas trop mal, bah, du moins les intervenants travaillent pas trop mal, et puis du coup on a quand même du résultat cette année, donc c'est vrai qu'on commence de faire des envieux.
2: Mais alors du coup vous avez pas 50 places j'imagine, non. Heureusement. Comment ça se passe en fait alors la sélection ?
3: Il y a plusieurs points au niveau du recrutement, si on peut appeler ça un recrutement.
2: Oui.
3: Nous il y a le côté sportif, c'est pour ça qu'on a eu les tests le mercredi 6 mai, donc au niveau sportif, Rataya qui est le correspondant du comité de handball a mis en place plusieurs ateliers, des ateliers où on mesure les jeunes assis, debout pour voir l'évolution des physiques, des tests physique proprement dit, des tests de course, des tests de lancer, donc tout un tas de tests physiques. Et l'après-midi, ils ont fait des confrontations sur des matchs, donc là, on a pu voir vraiment l'aspect technique. Et là, de cette rencontre, on fait un classement. Et en disant, lui, on le veut, et on fait un classement entre, si nous, il nous en faut 20, de 1 à 20.
2: D'accord.
3: Le souci, c'est que derrière, on l'a vu encore cette année, il y a des jeunes, notamment au collège, qui sont très très bons. Là sportivement il n'y a rien à dire, ils sont même au-dessus du lot, ils sont très très bons, mais par contre scolairement ça passe pas.
2: Oui, donc il y a aussi un test scolaire.
3: On regarde les bulletins scolaires,
2: okay.
3: Et vu que c'est à la fois notre projet, nous il est sur trois parties, projet scolaire, projet sportif et projet citoyen, si un des trois aspects ne colle pas, on prend pas le risque et on veut surtout pas recruter ce genre de jeunes qui sera voué à l'échec probablement assez rapidement, oui. si ça respecte pas ces critères-là, quoi.
2: Donc là, vous avez donc du coup des élèves pour le collège
3: et pour le lycée,
2: et puis le lycée Romain Rolland.
3: Le lycée Romain Rolland. Okay. Donc on va dire section sportive pour tout ce qui concerne collège,
2: ouais.
3: Et sport-études pour le pour le lycée. Donc on a toujours le degré d'excellence, c'est-à-dire que on fait partie des sections classées dans l'excellence. Avec un certain niveau sportif. Et c'est pour ça, notamment aussi, que cette année, on a quand même deux équipes qui assisteront au final de championnat de France UNSS.
2: Ah oui.
3: Voilà. Donc l'équipe des collégiens et l'équipe des collégiennes.
2: Donc là, la sélection, on va dire entre guillemets, hein, mais vous avez déjà retenu en tout cas les élèves.
3: Ah oui. Moi, en tant que président, je ne m'initie pas du tout là-dedans parce que je ne suis pas déjà qualifié et compétent au niveau technique. Mais les intervenants ont fait leur liste et eux, ils ont fait leur choix par rapport à ça.
2: Et après, vous allez savoir combien d'élèves vous allez pouvoir avoir autant au collège qu'au lycée, c'est ça ?
3: Oui, c'est un peu plus compliqué que ça. C'est que, en plus du côté sportif, du côté scolaire, il y a aussi le côté administratif, on va dire. Et il faut que le rectorat nous accorde le nombre de places que nous, on voudrait aussi. Et c'est pas à gagner parce que si y a ça fait trop rentrer d'élèves en seconde, ils vont pas rouvrir une classe rien que pour nous. Donc, on va pas non plus surcharger des classes pour nous. Donc, faut que ça rentre un peu
2: dans les cases, quoi.
3: Un peu dans
2: Malheureusement.
3: Normalement, ça devrait pas poser de problème.
2: Oui. Voilà. D'accord. Bon, ben déjà, c'est positif d'avoir un nombre important de postulants sur quartier,
3: oui,
2: en tout
3: ça,
2: cas.
3: Ça fait plaisir.
2: Bravo. Alors, tu nous fais sinon un petit topo concernant les compètes.
3: Oui. Et ben, comme je vous le disais précédemment, les lycéens ont perdu de peu, donc ils sont vice-champions académiques. Mm-hmm. Donc là, eux, ils ont arrêté leur compétition au niveau championnat UNSS. Les lycéennes, pareil, elles n'ont pas pu passer le premier tour, elles ont perdu contre Fontaine et Dijon. Et du coup, il n'y a que nos collégiens et nos collégiennes, mais à queue. C'est déjà très très bien parce qu'on n'a pas tous des équipes qui iront au final du championnat de France, mais on a quand même nos collégiens et nos collégiennes. Donc après, elles verront bien, hein. C'est une expérience assez
2: riche.
3: Oui,
2: c'est ce que j'allais dire, c'est une belle expérience.
3: Ouais, c'est une très très belle expérience, assez riche. Et les garçons, nous, Clamcy, en tant que ville de Clamcy, on accueille les finales de championnat de France. Donc les finales collégiens se dérouleront à Clamcy. Et nos collégiens participeront à cette finale avec 12 autres équipes. Donc ça regroupe plusieurs équipes, 12 équipes pareil. Il y aura Dijon, Clamcy, Limoges, La Roche-sur-Yon, Saint-Raphaël, Cesson-Sévigné, Célestat, Toulouse, Saint-Pierre, Dupérès et l'Académie de Versailles. Il y a la Martinique aussi, Crépy-en-Valois, donc ça fait quand même du beau monde. C'est des équipes, on va dire, ils se déplacent à 12, donc 12 x 12, ça fait 150 jeunes sportifs qui se promèneront dans la ville de Clamcy du 1er au 5 juin.
2: Oui, en plus, oui.
3: Il y aura sur deux gymnases, les premières phases normalement au gymnase Alain Colas à la Tambourinette et les phases finales à la salle polyvalente.
2: Ouais. Bon, on peut dire que quand même ça a été une belle année malgré tout.
3: Oui, oui, une très très belle année avec des groupes impliqués, des jeunes motivés. Parce qu'il faut l'être, hein, pour être passé plusieurs fois aux entraînements, je passe régulièrement quand même, les séances sont assez dures, les élèves sont quand même assez assidus et impliqués,
2: oui.
3: Donc c'est vrai que ça leur demande beaucoup d'efforts, mais bon, ils le font volontairement et avec application.
2: Ils ont l'envie quand même.
3: Oui, oui, de toute façon, s'ils sont là, c'est qu'ils ont envie.
2: Déjà.
3: Quoi.
2: Il y a combien de... Là, vous êtes combien entre le collège, le lycée
3: Il y a 56, on va dire, étudiants.
2: Ah oui.
3: Oui. Il y a 56 étudiants sur les 4 groupes.
2: Oui, oui.
3: Collégiens, collégiennes, lycéens, lycéennes. Et puis, on voit quand même, malgré tout, que ça augmente quand même un peu le niveau du handball dans le secteur parce que... Pour prendre l'exemple des lycéens, il y a une bonne partie qui joue à Auxerre, une bonne partie qui joue à Nevers, et finalement ces deux équipes-là sont premières de leur championnat. Quoi.
2: Oui.
3: Donc on voit quand même que ça hausse assez sérieusement le niveau de jeu.
2: Oui.
3: Ça fait plaisir.
2: Bah oui, oui. Et donc après la suite ?
3: Là, après les finales de championnat de France à Vesoul et puis à Clamcy, il n'y aura plus de compétition au niveau pour cette année. De toute façon, au mois de juin, les secondes et tous ceux qui n'ont pas de diplôme à passer sont quasiment en vacances, on va dire. Et après, nous, on se retrouvera au niveau section fin août pour le stage de cohésion.
2: D'accord.
3: Qui se déroulera sur Clamcy. Et... Tout n'est pas bouclé, mais on a pour projet de faire une entente avec un club de Pologne pour éventuellement, par la suite, essayer de faire un échange. Et le président du club de Pologne, ça ne s'est pas fait non plus par hasard, c'est un ancien joueur du handball clamsicois qui a joué au plus haut niveau là, dans les années 85-90.
2: D'accord.
3: Et du coup, qui était d'origine polonaise, qui est retourné en Pologne, mais on a retrouvé son contact et il viendrait fin août avec une quarantaine de polonaises handballeuses. Et on fera un échange comme ça. Avec nos jeunes de la section.
2: Mmh. Ouais, c'est chouette. Un beau projet, en tout cas.
3: Oui.
2: Donc, on rappelle les coordonnées, du coup.
3: Si toutefois, il y a quelqu'un qui n'a pas de réseaux sociaux, mais qui veut me contacter directement, n'hésitez pas. Mon numéro est le 06 63 00 43 51.
2: Merci Olivier en tout cas et puis à très bientôt et puis bravo pour cette section sportive de handball à Clamcy en tout cas.
3: Merci à Flotteur FM de m'accueillir à chaque coup et merci à toi Karine.
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0: Bonjour à toutes.
3: Bonjour.
0: Bonjour. Bonjour. Tout le monde va bien.
4: Ah, hein, sont en forme aujourd'hui.
5: On pourrait presque faire une chorale.
0: C'est vrai. On va en faire une sur Flutter FM. On va y penser, on y pense.
6: On donne la recette en chantant.
0: Eh bien là, c'est pas vous qui allez chanter, mais c'est Julie.
3: Non.
5: Ouais. Alors, on veut du Claude François.
3: Ah, okay. Touchez-vous les oreilles.
5: C'est le tiramisu.
0: Bien. Eh bien non, là, c'est pas tiramisu aussi.
3: C'est si, quoi c'est ça.
0: Ah, bravo. D'accord.
3: Alors, donc là, c'est un tiramisu pour 8 personnes. La préparation, c'est 30 minutes. Et la réfrigération, c'est une nuit. Donc pour cette recette, il vous faudra 2 cuillères à café de jus de citron, 3 œufs, 500 g de mascarpone, 250 g de biscuits à la cuillère, 15 cl de café fort et froid, 100 g de sucre roux, 2 cuillères à soupe de marsala, 2 cuillères à soupe de cacao amer en poudre. Préparez la recette la veille. Séparez les blancs des jaunes. Mettez les jaunes et le sucre roux dans un saladier. Battez le mélange au batteur pendant quelques instants, le temps qu'il soit bien homogène et fluide. Ajoutez le mascarpone, cuillerez par cuillerée. Montez les blancs d'œufs en neige. Incorporez-les délicatement au mélange précédent. La préparation doit maintenant être aérée et légère. Ajoutez le jus de citron. Dans un petit récipient, mélangez le café fort et froid avec le marsala. Trempez rapidement les biscuits dans le mélange au café. Ne les laissez pas dans le récipient, une seconde suffit pour leur transmettre le goût. Tapissez le fond d'un plat large et profond de biscuits imbibés. Recouvrez de la moitié de la préparation au mascarpone. Faites à nouveau une couche de biscuits, puis recouvrez du reste de préparation au mascarpone. Lissez avec une cuillère. Saupoudrez de cacao amer et placez au réfrigérateur pour une nuit. Et voilà.
6: Merci Julie.
3: De rien.
0: Moi j'adore comme dessert. Donc merci Julie pour ce
6: merci.
0: Petit dessert. J'adore ce dessert. C'est un des desserts que je préfère. Mais c'est surtout que je voulais quand même voilà, parce qu'on sera pas là dimanche, mais oui. Je voulais souhaiter une très très bonne fête à toutes
5: les mamans.
6: Bonne fête,
0: voilà,
6: maman.
0: On pensera bien à vous et puis voilà, ça sera le petit dessert pour vous en tout cas.
5: Et surtout ouais. Ne m'oubliez pas. Je dis ça pour mes enfants.
0: Ben, on imagine.
5: Pour tous les enfants.
0: Pour tous les enfants.
5: Voilà.
0: Ouais, oui. Hein. Pensez non, à vos mamans. Voilà. Hein. Allez. Ben, merci beaucoup en tout
5: bon
0: cas.
5: Dimanche, au revoir.
6: Bon dimanche. Bon dimanche.
0: Passez une bonne fête.
6: Ouais.
0: Et puis on se retrouve bien sûr dès le lendemain pour
6: une autre recette.
0: Hein. Tu travailles,
5: oui.
0: Hein,
5: oui.
0: Dominique.
5: Oh, ben,
0: tout le week-end.
5: Moi, j'arrête pas.
0: Bon.
5: Qu'est-ce que tu
0: Alors,
5: veux
0: Alors, à lundi.
5: À lundi.
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2: Bonjour à tous. Visé par plusieurs plaintes pour viol et agression sexuelle, Patrick Bruel ne sera pas dans les prochains concerts des Enfoirés. Le chanteur est visé donc par plusieurs plaintes pour viol et agression sexuelle, dont une de l'animatrice Flavie Flamand, qui l'accuse de l'avoir violée alors qu'elle avait 16 ans. Depuis, plusieurs collectifs appellent les grandes villes de France, où Bruel doit se produire dans le cadre de la tournée Alors Regarde 35, à annuler tout simplement l'événement. Deux personnes blessées lorsqu'un drone russe a touché un immeuble résidentiel à Galatie en Roumanie, près de la frontière avec l'Ukraine. Ce vendredi, la Roumanie dénonce une grave et irresponsable escalade de Moscou. En conclusion d'un télégramme assez classique transmis au préfet à propos du dispositif de sécurité en marge de la finale de la Ligue des Champions, demain, le ministre de l'Intérieur précise de façon manuscrite qu'il ne faut tolérer aucune violence et ou dégradation pour le match entre le Paris Saint-Germain et Arsenal à Budapest. Plusieurs fan zones sont organisées un petit peu partout en France. Le mercure a atteint 37,8 degrés hier à Angoulême, battant l'ancien record de chaleur pour un mois de mai, mesuré en Corse en 2009. Plusieurs départements sont toujours en vigilance orange à la canicule. L'Agence régionale de santé active son dispositif de surveillance et de lutte contre les maladies transmises par le moustique tigre en Provence-Alpes-Côte d'Azur, particulièrement exposé. Le chikungunya a explosé en 2025 en France, plus de 800 cas l'an dernier, dont 60% en PACA, 47 cas par exemple dans un quartier de Vitrolles, quartier de la ferme de Crozes. Dans cette lutte, les particuliers ont un rôle essentiel à jouer. Près de 80% des gîtes larvaires du moustique tigre se situent dans les jardins, terrasses et autres espaces extérieurs privés. Et puis, tromperie sur la marchandise. Sophie, la girafe, produit en Chine, s'est jouée pour bébé. Une usine du fabricant français a été perquisitionnée en Haute-Savoie. Le groupe Vully reconnaît qu'il produit une partie de ce jouet en Chine, malgré la mention Made in France. Voilà, c'est la fin de ce flash. Bonne journée.
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2: Et on se retrouve pour votre rendez-vous cinéma en compagnie de Damien. Salut Damien.
3: Salut Eva.
2: Et nous débutons ce programme cinéma avec le film À voix basse.
3: Donc c'est un drame franco-tunisien réalisé par Leïla Bouzid avec Eya Boutera, Iyam Abbas ou encore Marion Barbeau. De retour en Tunisie pour les funérailles de son oncle, Lilia retrouve une famille qui ignore toute sa vie à Paris. Déterminée à éclaircir le mystère de cette mort soudaine, Lilia se retrouve confrontée au secret d'une maison où cohabitent trois générations de femmes.
4: Tu comprends pas ce qu'ils essaient d'insinuer à propos de Mohamed Ali?
5: On fait comme si de rien n'était.
6: C'est pas toi qui vas gérer les médisants, ces gens. Moi, ça, je veux pas, Lily.
2: Et de retour pour ce drame franco-tunisien à voix basse.
3: La ville de Sousse est centrale dans le film. Elle se trouve à 160 km au sud de Tunis, sur la côte est, dans la région dite du Sahel tunisien. La ville est marquée par l'histoire avec un grand H. Elle fut l'une des principales cités portuaires de l'Afrique romaine, puis une ville prospère lors de la période arabo-musulmane. Avec le récit de la vie du personnage de Dali, se déploie la manière dont s'est joué dans cette famille bourgeoise tunisienne le rapport à l'homosexualité. La réalisatrice Leïla Bouzid confie, perçue comme une tare, traitée comme une maladie, le mal-être suscité s'est propagé à tous. J'ai été saisie en découvrant à quel point dans chaque famille tunisienne, il y a un Dali, cet oncle, ce cousin, cette connaissance dont l'existence a été écrasée et qui est resté un être fantomatique. Cette mort terrible de Dali devait avoir un sens, permettre à Lilia de se révéler. Donc vous l'aurez compris, il sera question de secrets de famille autour de la mort d'un oncle, celui de Lilia, qui va retourner donc en Tunisie. Et évidemment, eh bien, tous ces secrets vont générer des conflits. Je vous invite à découvrir ce drame franco-tunisien sur nos écrans à Clamecy.
2: Et nous poursuivons avec le film Morlaix.
3: Drame franco-espagnol réalisé par Jaime Rosales avec Amin Todiar, Mélanie Thierry ou encore Samuel Kircher. Fragilisée par le récent décès de sa mère, la jeune Gwen trouve du réconfort auprès de sa bande d'amis et de son amoureux Thomas. Mais l'arrivée de Jean-Luc, étudiant au charme magnétique, la plonge dans une confusion des sentiments. Qui choisir? Un jour, comme pour éclairer son choix, Gwen tombe au cinéma sur un film qui semble inexplicablement lui dévoiler sa

0: T'inquiète.
1: On perd notre temps.
0: On perd jamais notre temps quand on cherche l'amour. Jamais. Non, non, tu nous dis qu'il t'aime, voilà, comme ça on sait. Je...
2: Tu veux vraiment savoir?
0: Oui.
2: Et nous vous parlons de ce drame franco-espagnol, Morlaix.
3: Le film est né dans l'esprit de James Rosales lorsqu'il faisait la promotion de Petra en 2018 à Morlaix, justement en Bretagne, la première ville dans laquelle s'est rendu le metteur en scène. Il se rappelle, j'ai tout de suite trouvé ce lieu très étonnant, une sorte de vallée très abrupte avec la ville entre deux versants de montagne. J'avais l'impression d'être à la fois en Amérique du côté de Boston, en France évidemment, et en même temps un peu en Islande. C'était une sensation très étrange, comme si plusieurs imaginaires de cinéma se superposaient dans un même espace. J'ai tout de suite eu envie d'y faire un film un jour. Le lieu a été déterminant dans l'inspiration, avant même les personnages ou l'histoire, il y avait ce territoire. Le réalisateur est un expérimentateur de forme. Chacun de ses films propose une expérience plastique radicale. Dans celui-ci, le cinéaste multiplie les régimes et formats d'image. Il déclare « Une image en noir et blanc est composée de plans fixes tournés en anamorphique, puis le même format, mais en steadicam avec des plans séquences où la caméra suit les personnages d'une façon libre et autonome. Ici, pour la première fois, j'ai utilisé une pellicule 16 mm en couleur au format 1.33 qui prend la moitié du film. Au début, je trouvais ces images trop brutes, pas assez sophistiquées par rapport au noir et blanc, et finalement j'y ai pris beaucoup de plaisir à les regarder. » Donc vous l'aurez compris, en fait ce film il est né tout simplement dans l'esprit de James Rosales quand il a fait la promotion de son film Petra en 2018 à Morlaix, et il s'est dit c'est incroyable cette ville, il faut faire un film sur cette ville, et donc il a posé ses bagages à Morlaix avec un Matt Audiard, Mélanie Thierry et Samuel Kircher. Je vous invite à découvrir le dernier film de James Rosales sur nos écrans à Clamcy.
2: Et nous passons à un film en vœux au sous-titré Plus fort que moi.
3: C'est un biopic drame britannique réalisé par Kirk Jones avec Robert Aramayo, Shirley Henderson ou encore Maxine Peake. Dans les années 1980, John Davidson grandit avec le syndrome de Gilles de la Tourette, une pathologie encore largement méconnue. Entre incompréhension, stigmatisation et détermination, son parcours d'abord semé d'embûches se transforme en combat pour être reconnu tel qu'il est, au-delà des préjugés. Donc le film s'inspire de l'histoire vraie de John Davidson, né en Écosse en 1971 et atteint du syndrome de Gilles de la Tourette depuis l'adolescence. Son parcours a déjà fait l'objet d'un documentaire pour la BBC en 89, John's Not Made, de Valérie Kay. Dans la vie comme dans le film de Kirk Jones, John Davidson a été décoré par la reine Elisabeth II. Pour se glisser au mieux dans la peau de son personnage, Robert Aramayo a passé 3 mois en compagnie de John Davidson en amont du tournage dans la ville natale de ce dernier, Galashiels. Une étape nécessaire pour apprendre le maximum de choses sur la vie de celui qu'il allait interpréter à l'écran. En parallèle, le comédien s'est également entretenu par Zoom avec différentes personnes atteintes du syndrome de Gilles de la Tourette. Avant Plus fort que moi, Robert Aramayo et Peter Mullan s'étaient déjà donné la réplique dans la série Le Seigneur des Anneaux, les Anneaux de Pouvoir. Le premier incarnait l'elfe Elrond, tandis que le second prêtait ses traits au roi Durin III. Donc vous l'aurez compris, là il sera question de John Davidson qui a grandi avec le syndrome de Gilles de la Tourette dans une période où ce syndrome était largement méconnu. Et donc on va suivre l'histoire de John Davidson interprété par Robert Aramayo que je vous invite à découvrir sur nos écrans.
2: Et nous poursuivons toujours avec un film en vœux sous-titré « Die My Love ».
3: C'est un drame canadien réalisé par Lynn Ramsey avec Jennifer Lawrence, Robert Pattinson ou encore Lacase Stanfield. Et attention, c'est un film avec avertissement. Grace et Jackson fuient New York et décident de fonder une famille dans l'immensité sauvage du Montana. Mais quand leur fils naît, las et en proie à une solitude grandissante, Grace sent sa réalité lui échapper. Peu à peu, elle perd pied, fragilisée par une maternité qu'elle affronte presque seule. Donc le film Die My Love est une adaptation du roman Crève mon amour de l'écrivaine argentine Ariana Arwisk, publié en 2012. En 2018, sa traduction en anglais a été nommée pour le prix International Booker. À l'écran, le personnage principal que joue Jennifer Lawrence se retrouve à plusieurs reprises dehors en pleine nuit. Or, le film a été entièrement tourné en plein jour. C'est ce qu'on appelle le procédé de la nuit américaine, qui consiste à mettre un filtre sombre devant une caméra pour donner l'illusion d'une scène se déroulant en milieu nocturne. Cette décision a été prise par le directeur de la photographie, Seamus McGarvey, de manière à traduire l'état émotionnel que traverse l'héroïne du film qui vit finalement dans l'artifice et non dans une vraie nuit. Jennifer Lawrence d'ailleurs et Robert Pattinson ne font pas que jouer dans le film. En effet, l'actrice produit également le film, tandis que le comédien est l'un des producteurs exécutifs. Donc vous l'aurez compris, le duo Jennifer Lawrence-Robert Pattinson, au-delà de leur rôle d'acteur, ont été producteurs. Producteurs pour Jennifer Lawrence, producteur exécutif pour Robert Pattinson. Donc vous allez voir, c'est un procédé de cinéma qui existe, qui s'appelle la nuit américaine. Donc en fait, tout a été tourné en plein jour, mais on a des scènes de nuit grâce à ce fameux filtre qu'on met devant la caméra pour donner l'illusion en fait qu'on tourne la nuit. Ce qui est totalement faux, c'est l'illusion du cinéma. Je vous invite donc à découvrir Die My Love sur nos écrans.
2: Et nous poursuivons avec Pour le plaisir.
3: Comédie française réalisée par Rim Kérissi avec Alexandra Lamy, François Cluzet ou encore Mithy Hazanavicius. Et si on vous racontait l'invention du siècle? Un couple, une vérité qui explose. Fanny et Tom sont mariés et heureux depuis 20 ans. Mais un jour, un secret éclate. Fanny n'a jamais eu d'orgasme. Tom, ingénieur, décide alors de relever un défi audacieux, créer l'objet qui révolutionnera le plaisir féminin. Ensemble, ils se lancent dans cette quête aussi déjantée qu'émouvante qui va transformer leur couple. Jusqu'où iront-ils? Loin, très loin.
1: J'aurais besoin de la référence du livre Le sexe pour les nuls.

0: t'emmener sur la piste. Je vais aussi te faire décoller jusqu'aux étoiles.
1: Oui, maman. Non, tu tombes très très mal, là.
2: Et nous vous parlons de cette comédie française.
3: Pour le plaisir, c'est le quatrième long métrage mis en scène par Rim Kérissi. En août 2024, alors qu'elle travaillait sur un autre projet, les producteurs Elsa Leb et Philippe Rousselet lui ont proposé de raconter l'histoire des inventeurs du sextoy le plus vendu de la planète depuis sa commercialisation en 2013, le Womanizer. Rim Kérissi a vu les créateurs du Womanizer témoigner dans un reportage sur Combini et ce qu'il racontait lui avait déjà inspiré beaucoup de choses pour le film, comme le fait que le premier prototype fonctionnait avec l'air pulsé du moteur de leur aquarium ou que l'épouse testait elle-même les différents prototypes. Elle déclare « Et puis avant même d'écrire une ligne, j'ai fait des recherches sur l'orgasme et je me suis rendu compte que 30% des femmes sont anorgasmiques, c'est-à-dire qu'elles n'ont jamais connu l'orgasme. » Le maître mot, quand Rim Kérissi s'est lancé dans ce projet, était « élégance ». La réalisatrice explique « On peut évidemment aborder la question du sexe sans être vulgaire, et pour que cela corresponde à mon cinéma, il me suffisait de suivre mon instinct et mes goûts. J'ai tout de suite su, par exemple, que je filmerais l'orgasme de manière pudique, parce que c'est ce qui me définit et que je le montrerai sous l'angle organique pour expliquer à ceux qui ne savent pas, c'est-à-dire la plupart des hommes et une partie de la population féminine, l'effet physique que cela procure. Donc vous l'aurez compris, il sera question de plaisir et surtout de plaisir féminin dans ce film avec cette invention incroyable du Womanizer qui est donc devenu depuis 2013 le sextoy le plus vendu au monde. Et ben là on vous raconte l'histoire de la naissance de cet objet. Je vous invite donc à découvrir Alexandra Lamy et François Cluzet dans cette comédie.
2: Et nous terminons ce programme cinéma avec Soum Soum, la nuit des astres.
3: C'est un drame de nationalité franco-tchadienne réalisé par Mahamat Saleh Haroun avec Meymouna Miwama, Eric Ebouané ou encore Akwasha Abakar. Dans un village isolé du Tchad, Kelou est traversée par des visions qu'elle ne comprend pas. Grâce à sa rencontre avec Aya, une exilée au secret douloureux, elle va découvrir une autre façon de regarder son passé, ses rêves et son village. Mais en prenant la défense d'Aya, que le chef du village tente de chasser, elle se heurte à la peur et à la colère des habitants et devra se battre pour garder sa liberté.
4: Je sais même pas qui je suis. Une fille maudite? Une sorcière?
5: Mon fils mérite mieux que toi, fille de sang.
4: Il y avait un monde avant eux, Kelou. Un monde libre.
6: Tu n'as fait que vivre, Kelou. Aucune faute en toi.
4: N'aie pas peur, Kelou. Demain t'attends.
2: Et de retour pour ce drame franco-tchad.
3: Avec Soum Soum, le soleil des astres, Mahamat Saleh Haroun évoque la culture pré-islamique. Même si le cinéaste n'est pas allé jusqu'à évoquer Toumaï, surnom d'un crâne fossile de primate découvert en 2001 dans le désert de Djourab au Tchad, il voulait néanmoins rappeler que c'est dans cette région que le premier hominidé a été découvert. Le réalisateur voulait montrer que le monde avait commencé ici et que c'est cette part de mémoire et d'humanité que nous portons tous. Le film a été tourné sur le plateau de l'Enedi dans le nord-est du Tchad. Ce site est classé au patrimoine mondial de l'UNESCO. Mais tourner sur le plateau de l'Enedi n'a pas été de tout repos. En effet, il s'agit de terres riches avec des gisements d'or. Ainsi, certains habitants les ont pris pour des prospecteurs, même si les autorités leur ont fourni une protection durant le tournage. Donc vous l'aurez compris, tourner sur le plateau de l'Enedi dans le nord-est du Tchad, ça amène quelques complications puisqu'il y a des gisements d'or. Et du coup les gens pensaient qu'ils venaient piquer leur or, enfin voilà, ce qui n'était pas du tout le cas, hein, loin de là. Du coup Mahamat Saleh Haroun, le réalisateur, a décidé avec Soum Soum de partir du principe de ce qu'on appelle la culture pré-islamique, c'est-à-dire avant toutes les religions, on va dire que notre histoire a commencé là-bas. Donc je vous invite à découvrir les fameuses visions de Kelou au cinéma Casino de Clamcy.
2: Et je vous rappelle bien entendu les films à l'affiche. Cette semaine, on retrouve À Voix Basse, un drame franco-tunisien. Morlaix, un drame franco-espagnol. On retrouve un film en VO sous-titré Plus fort que moi, qui est un biopic drame. À nouveau, un film en VO sous-titré Die My Love, c'est un drame canadien, film avec avertissement. On retrouve Pour le plaisir, comédie française avec Alexandra Lamy et François Cluzet. Et enfin, je vous le rappelle, Soum Soum, la nuit des astres, un drame franco-tchadien. Et on se retrouvera la semaine prochaine.
3: Salut.

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2: Bonjour à tous, même sous la chaleur, il faut être au labeur. Le calendrier des examens n'est pas chamboulé par la météo. Interrogé sur la vague de forte chaleur qui frappe nos régions depuis maintenant plusieurs jours, le ministre de l'Éducation nationale maintient des épreuves écrites du baccalauréat professionnel ce vendredi. Alors que nous restons sous un dôme de chaleur, la tentation de laisser son climatiseur tourner toute la journée est forte, mais attention, l'impact sur votre facture d'électricité peut être important. Un climatiseur moyen consomme entre 1500 et 2500 watts par heure. Sur une journée complète de 24 heures avec la clim allumée en continu, cela fait une note d'environ 7 euros, plus de 11 euros les 24 heures pour certains climatiseurs. Bien sûr, en cas de forte chaleur, il faut boire énormément d'eau, 1 litre et demi à 2 litres d'eau par jour, voire même 3 litres, mais dans nos assiettes, il faut également privilégier des aliments riches en eau. Le concombre et la salade, par exemple, en contiennent 97%, les fraises 90%, le melon et la pastèque sont également de bons choix face aux fortes chaleurs, tout comme la tomate, également source de vitamines A et C. Il faut donc plutôt cuisiner des fruits et des légumes et faire un repas léger. En entrée, une soupe froide comme un gazpacho à base de tomates, de concombres ou de courgettes peut être un très bon choix. Mail mensonger, appel frauduleux, vidéo truquée, la Banque de France est régulièrement usurpée par des personnes qui en veulent à notre porte-monnaie. Afin de démasquer la supercherie, un simple coup d'œil à l'adresse mail de l'expéditeur suffit, il s'agit d'une adresse Gmail. Et puis l'équipe de France de football entame aujourd'hui son rassemblement à Clairefontaine pour préparer la Coupe du Monde 2026. Didier Deschamps, pour sa dernière compétition à la tête des Bleus, vise un troisième titre mondial. Les 6 finalistes de la Ligue des Champions à Budapest, comme Lucas Hernandez ou encore Warren Zaïre-Emery, rejoindront le groupe dès la semaine prochaine. Voilà, c'est la fin de ce flash. Merci de l'avoir suivi.

0: qui est de retour juste après ça.
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1: 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Alors n'hésitez pas à vous informer et prendre rendez-vous pour ce mercredi 3 juin, soit sur la commune de Corvol-l'Orgueilleux de 9h à 12h, soit sur la commune de Dornecy de 13h20 à 17h, en téléphonant 06 08 36 03 96 ou par mail à coordination.medicobus58@gmail.com. Et vous pouvez également vous rendre sur le site medicobus58.fr pour avoir bien sûr toutes les dates et horaires concernant donc ce bus Medicobus 58. Prévention et soins, en priorité pour les patients sans médecin traitant, bien sûr, qui se déplacent au plus près de chez vous sur la commune de Corvol-l'Orgueilleux et de Dornecy. Concert, c'est un nuage en l'église Saint-Symphorien. Le rendez-vous est donné samedi 30 mai à partir de 17h avec Blue Morning Train, Bluegrass Music. C'est au profit de la restauration de la tour de Nuard. Alors n'hésitez pas, venez nombreux, la participation est libre. C'est samedi donc 30 mai à 17h à l'église Saint-Symphorien. Concert à Nuard au profit de la restauration de la tour. On compte sur vous. Soirée festive, c'est à Chevroche. Le rendez-vous est donné samedi 30 mai de 19h à 22h sur la halte nautique de Chevroche avec les Zébulons. Musique du monde, buvette et food truck sur place. Alors venez danser si vous le souhaitez lors de cette soirée festive. Le rendez-vous est donné samedi 30 mai à partir de 19h. C'est à Chevroche sur la halte nautique. Participation libre. Concours de pétanque, c'est à Corvol-l'Orgueilleux, c'est dimanche 31 mai, c'est au stand. Inscription sur place à partir de 13h30, début du concours, 14h. Partie en doublette, 4 parties, 2,50€ par personne, lot pour les 4 premières équipes. Alors venez nombreux, on vous attend ce dimanche 31 mai au stade de Corvol-l'Orgueilleux pour un concours de pétanque, inscription à partir de 13h30. 19e rallye pédestre, c'est dimanche 31 mai. Le rassemblement est fixé place de la mairie de Metz-le-Comte à partir de 8h30. Le retour est prévu vers 18h et en attendant la remise officielle des résultats, le comité des fêtes de Metz-le-Comte aura le plaisir d'offrir aux participants un barbecue dont la participation est de 10€ par adulte, 6€ par enfant âgé entre 6 et 12 ans. Donc n'hésitez pas à vous inscrire. De préférence au 03 86 29 84 16 aux heures des repas ou au 03 86 29 89 78 le soir et le week-end. Et venez participer donc à ce 19e rallye pédestre à Metz-le-Comte dimanche 31 mai. Vide-grenier, c'est dimanche 31 mai. Pré-Saint-Romain, c'est à Druy-les-Belles-Fontaines, emplacement gratuit. Arrivée des exposants 6h30, ouverture au public de 8h à 18h. C'est organisé par le comité des fêtes de Druy-les-Belles-Fontaines. Buvette et restauration sur place, tombola et structure gonflable pour les petits et les grands. Pourquoi pas? Réservation et information en téléphonant au 06 73 70 17 28. Vide-grenier, dimanche 31 mai. Saint-Romain, c'est à Druy-les-Belles-Fontaines, c'est tout au long de la journée, alors venez nombreux. L'association HNP vous attend nombreux à son troisième rassemblement Expo Automobile. Cette année s'inscrit dans le renouveau. Rendez-vous dimanche 31 mai à l'esplanade de la salle des fêtes de Dirol. Au programme Expo Auto Moto Engins Agricoles tout au long de la journée dans un parc dédié. Restauration sur place, saucisses, merguez, frites, dessert maison, buvettes et toilettes à disposition en intérieur et extérieur. Structures gonflables et pêche à la ligne pour occuper les enfants. Démonstration d'impression numérique en 3D. Expo peinture dédiée à l'automobile. Tombola avec rosette et vin à gagner. À consommer toujours avec modération. Esplanade sonorisée pour promouvoir vos associations, équipages et véhicules. Alors à vos agendas, rendez-vous dimanche 31 mai à partir de 8h et ce tout au long de la journée pour ce troisième rassemblement Expo Automobile à l'esplanade de la salle des fêtes de Dirol. Renseignements, réservations auprès de Yannick en téléphonant 06 86 82 66 26. Et notez que Camille Balleret, élue Miss Nièvre 2026 à Clamecy, sera présente tout au long de la journée au rassemblement auto à Dirol. Alors venez nombreux, c'est le 31 mai. Le comité des fêtes La Maison Dieu invite l'orchestre Harmonie de Corbigny, composé de 25 musiciens. C'est dimanche 31 mai, 17h, à l'église de La Maison Dieu. Entrée 5€, gratuit pour les moins de 12 ans. L'Harmonie de Corbigny interprétera des musiques de films et dessins animés sous la direction de Christian Muiten. Alors venez nombreux, c'est dimanche 31 mai, 17h, à l'église La Maison Dieu. Clamecy Natation vous propose une journée détente. Ce sera le 6 juin à Celto. Départ de la piscine de Clamecy 7h15, accès au centre Celto 9h30, déjeuner au restaurant du cloître vers 12h30, entrée au vestiaire des thermes à 14h15, début des soins thermaux 14h30 et départ du centre de Celto 17h10. Pour Celto matin, il faut apporter maillot de bain, sandales et drap de bain ou peignoir. Pour les thermes l'après-midi, il faudra apporter maillot de bain et sandales. Le peignoir et la serviette seront fournis par les thermes. Retour donc vers 19h30 à la piscine de Clamecy. Le prix est de 120€, chèque à l'ordre de Clamecy Natation. Inscription au plus vite auprès de Madame Dapoigny de la piscine en téléphonant au 06 08 85 48 65 ou encore au 06 26 75 06. 14. Le comité des fêtes d'André vous attend nombreux pour la grande fête de Ferrières. Rendez-vous samedi 6 juin, ambiance conviviale et joyeuse. 17h marche de 10 km, structure gonflable et à partir de 19h, apéro offert par le comité des fêtes, toujours avec modération. Repas, galettes saucisses, restauration sous-abri. Alors venez nombreux, c'est la fête, c'est la grande fête de Ferrières, c'est à André. Et c'est avec le comité des fêtes, c'est samedi 6 juin. Rendez-vous à partir de 17h pour une ambiance conviviale et repas, galettes saucisses, restauration sous-abri. Alors venez nombreux, c'est la fête, c'est la grande fête de Ferrières, c'est à André et c'est avec le comité des fêtes, c'est samedi

0: Peindre votre œuvre sur site et partager un moment convivial. Toute technique et tout niveau de peinture est accepté. Inscription gratuite. Contactez la présidente de l'association Le Chevalet, Muriel Pic, Hamon, au 06 13 75 58 15. L'art dans les rues de Clamecy, une représentation de la ville de Clamecy, c'est organisé par l'association Le Chevalet. C'est samedi 6 juin. Venez peindre votre œuvre sur site et partager un moment convivial. Ce sera le samedi 6 juin de 10h30 à 16h dans les rues de Clamecy. Le Lions Club de Clamecy-Vaudien ne vous attend nombreux pour leur grande brocante à Clamecy, parking de la salle polyvalente au boulevard Missé. Donc dimanche 7 juin entre 7h et 18h avec la participation de Miss Nièvre. Restauration et buvette sur place. Coût pour les exposants 2€ le mètre. Inscription en téléphonant au 06 03 42 72 32 ou à lcclamecy@gmail.com. Alors venez nombreux à la grande brocante annuelle du Lions Club de Clamecy-Vaudionne, dimanche 7 juin, tout au long de la journée. C'est sur le parking de la salle polyvalente, boulevard Missé, présence de Miss Nièvre et restauration et buvette sur place tout au long de la journée. L'association Ensemble c'est tout organise avec le soutien de la municipalité de Villiers-sur-Yonne un vide-grenier. C'est dimanche 7 juin de 6h30 à 18h sur la place et rue de la Fontaine. Les emplacements sont gratuits. Sur place, la traditionnelle tête de veau, sandwich, glace, boisson au comptoir de Villiers. Les renseignements se prennent au 06 86 71 52 20. Alors venez nombreux participer à ce vide-grenier dimanche 7 juin tout au long de la journée. C'est organisé par l'association Ensemble c'est tout et la municipalité de Villiers-sur-Yonne. Le comité des fêtes de Corbigny vous attend nombreux pour leur vide de grenier qui se tiendra donc dimanche 7 juin sur le champ de foire de Corbigny entre 8h et 17h. Restauration et buvette sur place. Pour les inscriptions, téléphonez au 06 61 59 84 25 ou encore le 06 89 40 20 88.
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1: Bonjour à tous, et c'est la nouvelle coqueluche de la terre battue parisienne. Moïse Kouamé a arraché hier au courage et dans la douleur sa qualification pour le troisième tour de Roland-Garros. Le jeune français s'est imposé en 5-7 face au paraguayen Valero et 4h56, une véritable épreuve pour le jeune français.
2: Jouer 4h56, c'était ma première. Même à l'entraînement, j'ai pas fait 5h, donc je me suis un peu découvert j'en ai découvert plus sur moi-même aujourd'hui. Mais voilà, si j'ai pu gagner un tel match, ça veut dire que physiquement on bosse très bien avec mon préparateur physique. Donc c'est une bonne chose. Mais bien sûr, il faut continuer parce que l'objectif, si je veux un jour gagner des grands chelems, c'est de le faire 7 fois. Là, je l'ai fait une fois, donc c'est, comme on dit, hein, les tours en voyage commencent toujours par un pas. Là, c'est mon premier pas, et j'espère qu'il y en aura beaucoup de pas comme ça.
1: Et le 318e joueur mondial continue sa route porte d'Auteuil et affrontera au troisième tour le Chilien Tabilo, qualifié sans jouer après le forfait de Valentin Vacherot, blessé au pied. L'équipe de France entame aujourd'hui son rassemblement à Clairefontaine pour préparer la Coupe du Monde. Didier Deschamps, pour sa dernière compétition à la tête des Bleus, vise un troisième titre mondial. Les 6 finalistes de la Ligue des Champions demain à Budapest, Lucas Hernandez, Warren Zaïre-Emery, Désiré Doué, Bradley Barcola, Ousmane Dembélé et William Saliba, ainsi que Maxence Lacroix et Jean-Philippe Mateta, qui ont remporté la finale de Ligue Conférence avec Crystal Palace mercredi à Leipzig, vont rejoindre le groupe la semaine prochaine. Superbus, Rimka, NASA ou encore Us l'Enfoiré vont se produire demain après-midi au Parc des Princes. Les concerts se dérouleront avant la retransmission directe de la finale de la Ligue des Champions entre le Paris Saint-Germain et Arsenal, coup d'envoi à 18h. Voilà, c'est la fin de ce flash. Merci de l'avoir suivi.
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2: Bonjour à tous, le thermomètre a atteint 37,8 degrés hier à Angoulême, battant l'ancien record de chaleur pour un mois de mai mesuré en Corse. C'était en 2009. Cet épisode de chaleur pourrait avoir d'ailleurs atteint son pic. Plusieurs départements de l'ouest à l'Île-de-France sont toujours en vigilance orange à la canicule. Alors que plusieurs départements français sont en alerte orange, canicule donc ce vendredi, la tentation de laisser son climatiseur tourner toute la nuit est forte, si cela peut vous aider à bien dormir. L'impact sur votre facture d'électricité peut être important. Un climatiseur moyen consomme entre 1500 et 2500 watts par heure sur une journée complète de 24 heures avec la clim allumée en continu. Cela fait une note d'environ 7 euros, plus de 11 euros les 24 heures pour certains climatiseurs. Malgré l'hiver pluvieux, le printemps a été trop chaud et trop sec et les autorités azuréennes s'inquiètent déjà du manque d'eau. Le comité de gestion de la ressource en eau se réunit ce vendredi pour demander au préfet de déclencher le niveau 1. Ce niveau constitue le premier des quatre échelons de gestion de la ressource en eau. Il n'entraîne pas encore de mesures restrictives contraignantes, mais vise à intensifier la sensibilisation des acteurs publics, des professionnels et des citoyens. L'Agence régionale de santé active son dispositif de surveillance et de lutte contre les maladies transmises par le moustique tigre en Provence-Alpes-Côte d'Azur, particulièrement exposé. Le chikungunya a explosé en 2025 en France, plus de 800 cas l'an dernier, dont 60% en PACA, 47 cas par exemple dans un quartier de Vitrolles, quartier de la ferme de Crozes. Dans cette lutte, les particuliers ont un rôle essentiel à jouer. Près de 80% des gîtes larvaires du moustique tigre se situent dans les jardins, terrasses et espaces extérieurs privés. Benjamin Netanyahou dit avoir donné l'ordre à l'armée israélienne d'occuper 70% de la bande de Gaza, et cela en dépit des termes du cessez-le-feu entré en vigueur en octobre. L'Assemblée nationale approuve en première lecture et à l'unanimité l'abrogation du Code noir et l'ensemble des textes ayant réglementé l'esclavage dans les colonies françaises, jamais formellement abrogé après 1848. Un enseignant d'une école maternelle de Dinard mis en examen pour agression sexuelle sur 4 mineurs de moins de 15 ans annonce le parquet de Saint-Malo. Une plainte avait été déposée en novembre dernier par un parent d'élève et l'enseignant était suspendu de ses fonctions depuis plusieurs mois. Le tribunal correctionnel de Nanterre condamne l'ancien maire de Levallois-Perret, Patrick Balkany, à respectivement 15 mois d'emprisonnement ferme et 3 ans ferme, mais sans mandat de dépôt. Dans deux dossiers distincts de détournement de fonds publics, Patrick Balkany fait appel de sa condamnation. L'ex-star du rap Moa Lasqual, soupçonné de s'en être pris à une femme très violemment, a été conduit au dépôt du tribunal de Paris après une garde à vue afin de permettre sa présentation à un magistrat aujourd'hui. Une femme de 61 ans condamnée hier par la cour d'assises de Haute-Saône à 25 ans de réclusion criminelle pour avoir tué de 7 coups de couteau son ancien compagnon à Vesoul en 2024. Décrite comme violente et dépendante à l'alcool, cette femme a été reconnue coupable d'avoir tué son ex-compagnon à l'issue de 3 jours de procès. Sophie, la girafe produit en Chine, une usine du fabricant français perquisitionné en Haute-Savoie. Le groupe Vully a reconnu qu'il produisait une partie de ce jouet donc en Chine, malgré la mention Made in France. Les autorités judiciaires préparent leur feuille de match. Le parquet de Paris met en place un dispositif renforcé, activable en cas d'événement de masse ce week-end en raison notamment de la finale de la Ligue des Champions opposant le Paris Saint-Germain à Arsenal. Samedi donc à Budapest, jusqu'à 7 magistrats du parquet pourront répondre aux permanences majeures et mineures, en plus des permanences spécialisées. Et puis la place en Ligue 1 se joue ce soir entre Nice et l'AS Saint-Etienne après le triste 0-0 du match aller. Le seul côté positif du barrage entre les deux équipes reste le suspense toujours total. Voilà, c'est la fin de ce flash. Bonne journée.
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1: Votre rendez-vous Druif et son cinéma en compagnie de Daniel. Bonjour Daniel.
2: Bonjour Eva.
1: Donc on se retrouve pour un rendez-vous ce mercredi 3 juin à 20h, toujours à la salle Jean-Bertin de Druy-les-Belles-Fontaines. Donc une comédie française, oui. Compostelle.
2: Oui.
1: Donc un très beau film, vous
2: très,
1: me disiez.
2: C'est oui. Un film magnifique. Hein. Je pense que ça va être un des plus beaux films qu'on va passer à Druy, bien sûr, hein, mais qui a été tourné depuis le début de l'année, mm-hmm. parce que c'est un sujet très sérieux. C'est pas seulement une marche oui. de gens qui vont à Compostelle, hein, mais là, c'est vraiment très, très intéressant. Très beau film. Alors,
1: l'histoire.
2: De quoi il parle voilà. Eh bien, ce long métrage, donc, qui dure 2 heures pratiquement, il est inspiré du travail de l'association Seuil, qui permet à des jeunes de 14 à 18 ans, suivis par l'aide sociale à l'enfance ou la protection judiciaire de la jeunesse, donc qui ont déjà des problèmes avec la justice, d'échapper à la prison grâce à un programme éducatif baptisé Marche de rupture. Son fondateur Bernard Olivier a évoqué l'expérience dans un livre Marche et invente ta vie, publié aux éditions Artaud en 2015. Alors c'est une leçon de vie sur la solidarité et la capacité qu'on a tous de se relever. C'est un film qui ne peut laisser indifférent et qui donne envie de regarder les autres avec un peu plus d'humanité. On va suivre et partager le chemin parcouru donc de l'actrice qui s'appelle Frédéric, une professeure qui cherche à apaiser son passé. Elle a donné une gifle à un élève

0: que, bon, pour une raison X, hein, elle va donc suivre ce parcours de Compostelle et accompagner un jeune, Adam, un adolescent qui est vraiment en difficulté parce que lui a été mis très tôt dans des foyers par sa mère, donc sa mère l'a un peu abandonné. Ça, c'est les deux personnages qu'on va voir dans ce film. Ce qui frappe immédiatement dans ce film, c'est la qualité incroyable des prises de vue. Grâce à une utilisation magistrale des drones, on survole les paysages avec une telle proximité qu'on a physiquement l'impression d'être dedans. Mais le film ne se contente pas d'être beau, il est d'un réalisme frappant et surtout totalement imprévisible. On ne sait jamais comment les rencontres vont tourner, ni comment les personnages que l'on va suivre vont se réagir face à l'épuisement. C'est un film dont on va se souvenir même après le générique. Voilà le film qu'on me propose, Compostelle, vraiment un très très beau film.
1: Et donc à la réalisation, on retrouve Yann Samuel.
0: Oui, qui n'est pas tout jeune, il a 60 ans, hein, Yann Samuel, son vrai nom c'est Lebeau. Il est scénariste et réalisateur français. Il est issu d'une famille de comédiens et a grandi entre les coulisses des théâtres et les plateaux cinéma. Très jeune, il se décide à devenir réalisateur et il va suivre donc des cours d'art dramatique. Il a fait des études parce qu'il est très doué pour l'illustration et il met à profit son talent pour les arts graphiques afin de financer ses études de cinéma, parce qu'il fallait bien qu'il n'ait pas d'argent, dans lesquelles il se lance immédiatement après son bac. Il a étudié le cinéma au Conservatoire libre du cinéma français, tout en confirmant son goût pour les lettres et par des études en littérature et en philosophie. Il a réalisé, avant de venir au cinéma, il a réalisé de nombreuses illustrations, des couvertures de livres, des posters, des logos pour divers éditeurs. Et il a fait également quelques expositions de peinture qui comptent à son actif quand même et il signe de nombreux storyboards des films et de dessins animés. Il est très doué pour tout ce qui est dessin, photo et maintenant cinéma. Entre les années 1990 et 2000, il réalise de nombreux courts-métrages, il fait de la mise en scène au théâtre et il va réaliser enfin son premier long-métrage en 2003 qui s'appelle « Jeux d'enfants » pendant quelques années. Ensuite, il va partir en Angleterre et aux USA où il va travailler dans le cinéma pendant un certain temps et il revient en France pour travailler à la télévision, produire des téléfilms et des séries. Voilà. Et puis ce premier grand film, vraiment grand film, Compostelle, qu'il vient de réaliser.
1: Donc ça, c'est le réalisateur.
0: Oui.
1: Donc il y a peut-être, je dirais, deux acteurs principaux dans le film qu'on voit beaucoup.
0: Oui, oui, oui. Mais bien sûr qu'on va voir pas mal de gens, parce qu'ils croisent des gens, et ils vont faire des rencontres, etc. Là, on va juste parler des principaux, parce que sinon, ça prendrait beaucoup de temps. Alors, l'actrice, j'ai dit, donc, tout à l'heure, j'ai parlé d'une institutrice qui avait giflé son élève. Elle est jouée par Alexandra Lamy, qui est une actrice et également réalisatrice. En 1995, elle décroche son premier rôle dans une publicité réalisée par Patrice Lecomte. La même année, elle fait une apparition dans La Croisière Folamour. Mais elle va surtout devenir célèbre, et tout le monde la connaît, grâce à la série télévisée Un gars, une fille, qui a été diffusée sur France 2 entre 1999 et 2003, où elle est la partenaire de Jean Dujardin. Ils interprètent les personnages prénommés comme eux, hein, Alexandra et Jean, et c'est comme ça qu'on les a vraiment connus, finalement. Hein. On les voit encore de temps en temps quand ils repassent quelques séquences. Au théâtre, elle a un rôle dans Théorbe de Christian Siméon, qui lui vaut d'être nommée au Molière 2004 dans la catégorie Révélation théâtrale féminine. Elle a tourné beaucoup de films aussi, donc j'en ai sélectionné quelques-uns, mais il y en a pas mal. Elle a 47 ans et ça fait déjà longtemps qu'elle qu'elle est dans le cinéma. Quelques-uns qui étaient pas mal, Tout le monde debout, La promesse verte, Le sens de la famille, etc. Enfin, ce sont les derniers films, et puis celui-là. Alors, on la voit dans ce film Compostelle, mais en même temps, cette année, elle a tourné dans un autre film avec François Cluzet, qui vient de sortir et qu'on va voir aussi à Druy à la fin du mois de juin et qui s'appelle Pour le plaisir. Je ne raconte pas, ça vaut le coup de venir voir le film, je n'en dirai pas plus.
1: Non, ben non, on garde le suspense quand même.
0: Oui, oui, oui.
1: Alors, elle est accompagnée.
0: Un jeune qui s'appelle Julien Lebert. Il est acteur aussi, mais c'est pareil, il vient d'Albi, il vient de cette province-là. Il a joué au théâtre d'Albi pendant un an et ensuite il s'est inscrit 2 ans au cours Florent. Donc il a moins de 20 ans. Et donc il a aussi des petites apparitions dans 2 films, Pour le meilleur et Chien 51, et également dans des courts-métrages en 2022 dans Les Fugitifs et en 2024 dans Tradition, des courts-métrages qui sont passés aussi au cinéma. Et évidemment, ce rôle dans Compostelle et son rôle principal. C'est son premier grand rôle, mais je pense qu'on le reverra. C'est un très très bon acteur. Il est très très juste. Voilà, Julien Lebert. Alors j'ai choisi une troisième personne qu'on connaît bien aussi et qu'on va voir un petit peu plus longtemps aussi dans le film. Curieusement, elle joue dans Pour le plaisir.
1: Ah,
0: ça, c'est toujours le même comédien. Oui, elle joue. C'est normal parce qu'elle s'appelle Mélanie Doutet. C'est une actrice et une comédienne de théâtre. C'est une très grande amie d'Alexandra Lamy. Elles sont très très amies. Peut-être pas étonnant si elles jouent dans les mêmes films en
1: ce
0: moment.
1: Exactement.
0: Bon. Alors au théâtre, entre 2003 et 2018, elle a joué dans une dizaine de pièces pour la télévision aussi. Et elle a incarné quelques fictions, dont le rôle principal de la série télévisée Clara Scheller en 2005. Elle écrit et réalise son premier court-métrage en 2019, intitulé Avanti. Elle obtient un second rôle dans le film historique français Le frère du guerrier de Pierre Jolivet, qui lui vaut une nomination au César du meilleur espoir féminin. Et sa carrière est lancée à partir des années 2000-2003. Elle figure au générique du drame La fleur du mal, 50e long-métrage de Claude Chabrol. Elle a obtenu la même année le prix Suzanne Bianchetti. L'année suivante, elle alterne les genres. Elle tient le premier rôle féminin du drame espagnol El Lobo. Puis elle joue avec Gérard Jugnot et Jean Dujardin, qui sont les têtes d'affiche de la comédie française. Il ne faut jurer de rien. Quelques films aussi, on a vu Mélanie Doutet, L'enfant rêvé, Donne-moi des ailes, Le grand bain, etc. Et puis elle revient sur scène au théâtre des Bouffes parisiens, où elle partage l'affiche de D'où sa mère avec Michel Faux. Sa prestation lui vaut une nomination au Molière de la comédienne dans un spectacle de théâtre privé, Mélanie Doutet.
1: Donc voilà ce qu'on peut dire sur...
0: Voilà les principaux acteurs de Compostelle.
1: Et bien donc on vous invite à vous rendre à la salle Jean-Bertin de Drulé-Bellefontaine ce mercredi 3 juin à 20h pour découvrir ou redécouvrir la comédie française Compostelle, notamment avec Alexandra Lamy. Et on se quitte avec une courte bande-annonce. À bientôt Daniel.
0: Merci, à bientôt Eva.
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1: Aujourd'hui, je reçois au micro de Flutter FM Stéphane Villain et Arnaud, membres des Petites Rêveries de Brinon-sur-Meuvron. Bonjour.
3: Bonjour. Bonjour.
1: Alors, on va faire un rappel. Les Petites Rêveries, festival de spectacles vivants, qu'est-ce que c'est exactement ?
3: Eh ben, c'est un festival qui se déroule sur 3 jours à Brinon-sur-Meuvron, donc à 25 km de Clamecy. Le village se ferme et devient l'antre du spectacle vivant, quoi. Il y a des spectacles gratuits l'après-midi, payants le soir, la restauration, la buvette, etc., etc. Plein de choses et dans une ambiance très très bon enfant avec une équipe de bénévoles de plus en plus nombreuses et enthousiastes, on va dire.
1: Alors Stéphane, ça fait depuis quand il existe ce festival, Les Petites Rêveries ?
4: Alors c'est la 24e édition, donc voilà, en fait la première édition c'était en 2003, voilà. Donc ça fait un paquet de temps. On s'aperçoit qu'en fait il se développe chaque année, c'est-à-dire que les gens qui viennent en général, qui viennent une première fois en général reviennent, et il y a encore des nouveaux, même localement, qui découvrent, et on sait que très grossièrement il y a 50% des gens qui viennent dans un rayon de 30 à 50 km, et le reste c'est de beaucoup plus loin, jusqu'à Paris quoi.
1: Oui, parce qu'en fait, le festival représente en fait des spectacles l'après-midi en soirée, mais c'est des spectacles de professionnels. Hein.
4: Oui, complètement, ouais. En fait, le samedi après-midi, le dimanche après-midi, c'est ce qu'on appelle des petites formes. Ce sont des spectacles courts qui font 20 à 30 minutes maximum. Et donc, c'est du spectacle vivant dans toute sa diversité, du clown, du théâtre. Enfin, on verra tout à l'heure, mais voilà, il y a une grande diversité. Il y a de la danse, il y a de tout. Et c'est gratuit l'après-midi. Enfin, on tend un chapeau et voilà pour soutenir le festival. Si vous avez apprécié, vous pouvez mettre une pièce. Et donc, effectivement, l'idée dès le départ de ce festival, c'est que une fois par an, c'est les spectacles de qualité qui viennent à la campagne et c'est pas les gens de la campagne qui doivent se déplacer pour avoir des spectacles de qualité.
1: Oui.
4: Et donc ce sont des troupes professionnelles et depuis le début il y a vraiment une programmation exigeante. Ce sont des spectacles originaux, ce sont des spectacles de qualité et c'est ce qui fait d'ailleurs que que les gens apprécient et reviennent chaque année parce que c'est vraiment des trucs très très chouettes et on passe un super moment comme l'a dit Arnaud. En fait, on ferme le village à la circulation, donc on peut venir en famille, on peut déambuler, il y a une buvette, il y a une petite restauration, voilà, on va à son rythme, on passe des après-midi super cool.
1: Et c'est des spectacles qui changent tous les ans, ce sont pas les mêmes chaque année.
4: Ah oui, voilà.
1: Oui.
4: Chaque année, chaque année, ce sont des artistes différents. Il peut y avoir un artiste, là c'est le cas, il y a Alain Guyard qui est un philosophe forain, parce qu'il a une palette de propositions. C'est un artiste qui habite dans le coin, en plus, donc voilà. Mais sinon, globalement, on change la programmation chaque année pour offrir à chaque fois des choses différentes, que ce soit à chaque fois des découvertes, quoi.
1: Alors, 3 jours de festival, du coup, on commence par le vendredi.
4: Alors, le vendredi, c'est la soirée d'ouverture, donc il n'y a pas de spectacle dans l'après-midi, mais on commence dès 19h sur la place de Brinon. Il y a un spectacle gratuit qui dure à peu près 1 heure, qui est offert au public. Et en plus, on a la buvette qui est ouverte, 3 food trucks,
1: Il y aura de quoi se restaurant.
4: Il y aura du choix. En fait, c'est deux food trucks plus le traiteur. Je me trompe. C'est food trucks plus le traiteur de Brinon. Mm-hmm. Enfin, bref, donc du coup, voilà, on a le choix et c'est l'idée. Ben, on vient démarrer la soirée, voilà, tranquillement, en buvant un coup, mangeant un petit truc, en ayant un spectacle drôle. Et, c'est les Michel. Donc les Michel, ils font des reprises de chanteurs morts. Donc ils donnent des noms, ils donnent des exemples. Hein, ils s'appellent les Michel. Donc ils reprennent par exemple Michel Brassens, Michel Nougaro, Michel Piaf, Michel Dassin, ou même Michel Jackson, qui est pas très français, mais voilà. Donc c'est très décalé, c'est drôle, c'est joyeux. Et voilà, ça c'est sur la place. Et ensuite, à 21h, chaque année, on monte à un chapiteau de 500 places sur les hauteurs de Brinon, mais vraiment tout près du festival. Parce que Brinon, c'est quand même un village de 170 habitants, hein, qui reçoit plus de 3000 festivaliers sur le week-end chaque année.
1: C'est impressionnant quand même. Hein.
4: Donc le spectacle sous chapiteau, là les spectacles sous chapiteau sont payants, mais c'est des prix doux, on verra après.
1: Oui.
4: Et le spectacle donc du vendredi soir, c'est 1978. Et en gros, c'est l'année de l'essence de l'artiste qui vient d'une compagnie de cirque. Mais là, c'est un spectacle sur les crises, la crise écologique, mais aussi ces crises d'adolescence, c'est les crises en général. Donc c'est une critique de la société, mais fait avec beaucoup d'humour. Beaucoup d'humour, ça mêle économie, humour, musique et même des acrobaties. Voilà, et donc la compagnie, c'est la famille Goldini.
1: D'accord, donc ça c'est pour la soirée du début du festival le vendredi 5 juin, on est d'accord, à partir donc de 19h pour le premier spectacle et ça s'enchaîne dans la soirée du coup.
4: Exactement.
1: Ok, donc après, donc pour le samedi et le dimanche, il y a les petites formes comme vous les appelez, donc c'est les spectacles de quelques minutes qui sont ouverts à tous et gratuits.
4: Voilà, donc... En gros, entre 14h, on va dire, et 18h30, il y a 14 petites formes, donc ce que j'ai dit, des spectacles courts de 20 à 30 minutes maximum, qui sont joués chacun trois fois par après-midi. Enfin, après, il y en a deux, il y en a un, c'est une déambulation, et puis l'autre, c'est des manèges un peu... mais en gros, on va dire 14 petites formes trois fois par après-midi, ce qui fait 42 représentations par après-midi, 84 représentations sur le week-end. Donc, du coup, eh bien, on peut passer de... Je vais faire un peu le tour très rapidement, sans rentrer dans le détail, parce que 14 c'est beaucoup. Il y a Paul et Max, c'est du piano jonglé. Voilà, ils sont deux, c'est un duo, c'est à la fois de la musique et du jonglage. On a Ito, le jardinier des sons. Donc là c'est très doux, c'est un bruiteur, percussion, bruiteur, et qui fait les bruits des animaux. Donc c'est entre le conte et la musique.
1: Okay.
4: Il y aura du close-up. Donc le close-up c'est de la magie de proximité, des tours de cartes, des choses qui apparaissent, disparaissent. Déclassé, c'est du théâtre inclassable. C'est du théâtre et c'est tout public. J'ai oublié de dire, mais là pour l'instant, là, tous ceux qu'on a vus, c'est tout public. Et c'est sur le fait qu'on classe trop les gens, les choses dans des boîtes et voilà. Donc ça s'appelle déclassé. Ensuite, il y a un spectacle plutôt pour enfants. Il s'appelle Mille et une vaches. Voilà, c'est sur les vaches, ça tombe bien, petite rêverie, hein, parce que c'est un peu le symbole, les vaches. Ensuite, on a de la musique pas complètement écrite. Donc voilà, c'est plutôt là, on va être plutôt dans une forme de musiciens de jazz, les petits moteurs. C'est deux musiciens qui sont aussi du territoire. Voilà. Parce que les compagnies viennent de partout en France, mais aussi de la Nièvre pour certaines.
1: Ok, ouais.
4: Donc voilà, il n'y a pas de. On se refuse de rien. Et voilà. Yolda, ça va être un spectacle presque en trois temps, c'est-à-dire qu'il y a un démarrage qui va se faire devant le centre social, bref, et ensuite il y a une petite déambulation jusqu'à un lieu où ils finissent le spectacle. Et donc là, on va être sur du conte, du voyage, il y a une marionnette géante, j'en dis pas plus. Ensuite, donc ça c'est pareil, tout public. Ensuite, il y a de la philo foraine, donc avec Alain Guyard. Donc là, on est dans du concept, on est dans de la philosophie, mais de la philosophie un peu, comment on va dire...
5: Rentre dedans.
4: Voilà, exactement. La philo rentre dedans. Donc là, c'est plutôt à partir de 16 ans, parce que c'est rentre dedans dans tous les sens du terme. Il aura trois conférences différentes. Et la première s'appelle « Pour être un artiste, faut-il que la muse m'habite ?» Voilà. Donc ça laisse à peu près le... Mais à travers ce jeu de mots très gaudriole, il y a vraiment du fond derrière.
1: Oui, quoi. Oui.
4: Et donc lui, il y aura 3 conférences autour de l'art. Ensuite, il y aura 2 manèges, des petits manèges. Alors ceux-là, on va être pour des enfants de 2 à 6 ans. Mm-hmm. Et il y aura des manèges dont un qui sera mobile. Ils sont super mignons, c'est super chouette pour les enfants, avec 2 thèmes différents. Là aussi, c'est une compagnie de la Nièvre. Joséphine, c'est de la marionnette tout en douceur. Donc il y a une histoire, c'est poétique. You Orchestra. Bah là c'est toute une famille, la famille jurésique en fait, le père, le fils, la fille, la mère, enfin ils sont tous musiciens là-dedans et multi-instrumentistes, et donc ils vont là on est dans de la musique on va se promener un peu musique plutôt de l'Est, des Balkans, etc.
1: D'accord.
4: Les Michel. Voilà, mais comme ils ont
1: découvert
4: un répertoire large, on aura pu les découvrir le vendredi, mais si on a apprécié, on pourra revenir les voir le samedi et le dimanche, et si on les a ratés le vendredi, eh bien, voilà. Ensuite, J'aurais voulu, donc là, c'est de l'humour, c'est du stand-up, du one-man, c'est un gars qui, tout d'un coup, il est mort, et il se demande, tout ce qu'il aurait voulu faire, et donc, c'est drôle. Et même si le thème ne prête pas comme ça à le croire. Et enfin, Voyage à deux. Et Voyage à deux, là, c'est de la danse tzigane.
1: D'accord.
4: Et tous les esprits, voilà, de l'humour, du plus sérieux, du cirque. L'idée est à chaque fois, ce que j'ai dit, on est entre 20 et 30 minutes max.
1: Donc, oui, c'est ça. Et c'est des endroits il y a les jardins, c'est ça?
4: En fait, chaque spectacle, donc il y a... À part le close-up qui est de la déambulation, mais chaque spectacle est dans un lieu précis, donc on a en gros 13 lieux dans le village qui sont soit des lieux publics, le square, l'église, la salle des fêtes, mais c'est aussi des jardins.
1: Lavoir, enfin église,
4: voilà,
1: et
4: des jardins qui sont gracieusement prêtés par les habitants.
1: Donc faut pas hésiter en fait à y aller et puis attendre la séance. Il y a plusieurs séances, hein, 3 séances on a dit à peu près par chaque spectacle quoi en fait.
4: Et donc alors, 2 petits conseils.
1: Oui.
4: Si vous voulez voir un maximum de spectacles, essayez de venir dès 14h pour les premières séances, parce qu'à 16h, c'est là où il y a le plus de monde, et il y a de la queue, et il y a certains spectacles où on est amené à refuser du monde, parce que les jauges peuvent être limitées, soit par le type de spectacle, qui fait qu'il faut être assez près pour le voir, soit par le lieu qui est pas extensible. Mmh. Et la deuxième chose, c'est qu'on a des bancs, mais pas toujours pour asseoir tout le monde, surtout s'il y a affluence. Donc ceux qui ont des petites chaises de camping pliantes ou des choses comme ça, n'hésitez pas à venir avec, comme ça au moins vous serez sûr de pouvoir vous asseoir.
1: Très bien. Donc on l'a dit, hein, ces petits spectacles, les petites formes, c'est gratuit.
4: Ouais.
1: Et ouvert donc à tous.
4: Voilà, on tend un panier, et le panier c'est plus pour aider le festival, puisque les artistes, eux, quoi qu'il arrive, sont payés, ils ont un cachet, voilà.
1: Et ça c'est le samedi après-midi et le dimanche après-midi.
4: Samedi après-midi et dimanche après-midi.
1: Ok.
4: Et en plus, il y aura tout le samedi après-midi et tout le dimanche après-midi Marina, qui sera sous son tipi et qui attendra les grands comme les petits qui veulent se faire maquiller, soit aux couleurs du festival, soit en fonction de leurs envies.
1: D'accord, voilà. Très bien. Et les couleurs du festival, alors, c'est...
4: C'est rose.
1: Mais pourquoi rose et pourquoi la vache, alors?
4: La vache, c'est historique. C'est que la toute première édition, ils ont, pour l'affiche, il y a un concours qui a été fait auprès de l'école de Brinon, l'école primaire. Mm-hmm. Le dessin qui a été choisi, c'était une vache sur un ballon. Et donc, du coup, la vache a été le symbole du festival dès le début. Et au bout de la, je sais plus combien, 5e édition, 5e, je sais plus comment c'est arrivé. On blaguait sur les pies, tout ça, et on a fait un pie. Et donc rose, mais avec des taches noires comme les vaches. Et donc le symbole du festival, c'est un pie rose et noir. Et donc le rose, c'est la couleur maintenant de...
1: Des petites rêveries.
4: Des petites rêveries, voilà.
1: D'accord.
3: C'est aussi plus facile à dessiner pour le graphiste, une vache.
4: Oui, c'est ça. Ouais. Les vaches, c'est compliqué à dessiner. C'est vrai qu'un pie, c'est plus simple.
1: Ok. Donc ça, c'était, donc on le rappelle, hein, pour le samedi et le dimanche après-midi. Donc à peu près à partir de 14h. Hein, n'hésitez pas.
4: Et sachant que la buvette et la petite restauration sont ouvertes dès le midi, c'est-à-dire que vous pouvez, si vous voulez, être là, arriver dès midi, manger déjà sur place et être là tranquillement pour les premières représentations.
1: Voilà. Ok, très bien. On enchaîne après pour les spectacles de soirée. On l'a annoncé, hein, vendredi 5 juin, il y a deux spectacles à partir de 19h sur la place de Prigny-sur-Beuvron. Et en rendez-vous également sous chapiteau, samedi 6 juin.
4: Voilà, donc samedi soir, 20h, sous le chapiteau de 500 places, nos courses folles, c'est le titre du spectacle, et la compagnie, c'est les fouteurs de joie. Donc ouais. Bon, avec un titre comme ça, on sent bien qu'on va pas trop s'embêter. Là, c'est de la chanson, mais c'est de la chanson, eux-mêmes le disent, c'est de la chanson spectaculaire. Voilà, okay. C'est plus que de la chanson, c'est de la chanson du spectacle, c'est vivant, c'est joyeux, c'est drôle. Et ils ont je sais pas combien d'années d'expérience, c'est vraiment un spectacle pour toute la famille, joyeux ouais, et ça. Festif.
1: Et ça, c'est à partir de 20h, donc sous chapiteau.
4: C'est à 20h, hein. C'est pas okay. À partir de 20h, c'est à
1: 20h. C'est 20 à 20h, ouais. Okay. Ah oui, ok, c'est oui. À 20h, ok.
4: Parce que là, c'est sous chapiteau,
1: oui, oui.
4: Voilà, et après, mm-hmm. Il y a la Nièvre du samedi soir, une Nivernais Night Fever pour les Anglais. Donc c'est le bal, okay. Le bal sur la place, donc qui est gratuit et qui est ouvert à tout le monde. Et il y a un DJ et on fait la fête jusqu'à 3h du mat quand même. On a une limite et on arrête à 3h.
1: Parce que le lendemain
4: on bosse. Hein. Donc, donc okay. Voilà.
1: Et
4: voilà.
1: J'allais dire, mais il y a de quoi aussi de se restaurer du coup voilà. En même temps.
4: Okay. Et ça aussi, c'est une tradition. Depuis le début, il y a un repas du festival. Donc là, c'est le samedi soir avec le bal. Il est préparé par le traiteur saveur et délices, le traiteur de Brinon. Après, il est servi par les bénévoles du festival. On va le voir après, mais c'est mieux de réserver.
1: Oui.
4: Et pour ceux qui ne souhaitent pas prendre leur repas, ah, mais, ouais. Mais qui veulent quand même manger, la petite restauration sera, elle, toujours ouverte.
1: Oui, toujours. Voilà. Il y aura toujours voilà. Des food trucks sur la place.
4: Mais voilà, mais hein? si vous voulez changer des frites, eh ben,
1: c'est
4: voilà.
1: Bien aussi. Ok, donc tout ça, c'est pour la soirée du samedi 6 juin.
4: Ouais.
1: On verra pour les tarifs en fin d'émission. Donc on enchaîne avec le dimanche 7 juin, puisque ça se poursuit. Hein,
4: dimanche 7 juin, là c'est la clôture, donc à 20h, c'est la clôture du festival avec, ouais. avec le dernier spectacle donc sous chapiteau qui s'appelle France Fiction. C'est une jeune compagnie et c'est une uchronie déjantée, c'est-à-dire qu'ils imaginent ce que serait la France aujourd'hui si mai 68 avait vraiment marché comme c'était prévu, donc... Est-ce qu'on serait passé dans une société plus sociale, écologique et féministe? Et donc c'est une fable drôlatique, un conte politique pour rire et rêver ensemble à des lendemains qui chantent. Voilà, ça parle du monde tel qu'il pourrait être ou tel qu'il devrait être, je pense, mais c'est pas une conférence, c'est vraiment un spectacle drôle, enjoué, mais qui fait réfléchir aussi, mm-hmm. ce qui est plutôt bien.
1: Donc ça, c'est la suite, hein. Ça sera le spectacle du soir pour terminer ce festival, sachant qu'il y aura les petites formes le dimanche après-midi et le dimanche matin.
4: Et oui, le dimanche matin, sur la place de Brinon, avec le marché, enfin à côté du marché, donc vous pouvez venir faire votre marché à Brinon si vous voulez en plus.
1: Le dimanche matin, super.
4: Voilà, à 11h, c'est l'Onde, chœur et orchestre. Donc, c'est un voyage musical avec un orchestre amateur. Et donc c'est souvent des moments très sympathiques. Là, on sent que ça va être vraiment sympa. Celui qui l'a créé, c'est Goran Jurezic, donc un de You Orchestra, qui joue le samedi et le dimanche dans l'église. Donc on va être dans cet esprit, musique de l'Est, voyage un peu partout.
1: D'accord. Donc ça sera sur la place du marché, en fait.
4: Voilà, à 11h. Ouais. Et à la fin, le festival offre un petit coup à boire, un petit apéro,
1: Après avoir fait le marché, on va...
4: Voilà,
1: et puis, c'est top, hein, quand même.
4: Voilà. Et après, vous mangez sur place, et à 14h, vous êtes
1: Prêt pour les spectacles, les petites formes, et puis le spectacle du soir. Super, ok. Alors, côté tarifs, c'est Arnaud qui nous en parle.
3: Par exemple, les tarifs, ils sont pas très élevés. Il y a toute une grille, on peut avoir des tarifs pour une soirée, deux soirées, trois soirées. Ça va de 13€ pour les tarifs réduits à 43€ pour les trois passes de la journée, sur la totale du festival. Voilà, il faut réserver à l'avance, c'est mieux. Et puis la petite transition qu'on peut faire avec le pass jeune, c'est que les 11-22 ans, s'ils ont pris leur pass jeune, ils peuvent bénéficier gratuitement d'un spectacle le vendredi ou le dimanche soir sous le chapiteau, entre autres.
4: S'ils prennent par exemple un pass jeune pour le samedi,
1: ouais.
4: Donc ils vont voir les spectacles gratuitement, ça c'est le cas de tout le monde. On leur proposera un petit parcours qu'on pense qui est bien pour eux, enfin plusieurs, mais ils en font ce qu'ils voudront. Il y a aucune obligation de rien du tout. Mais on leur offre un plat.
1: Ouais.
4: Une crêpe sucrée et une boisson. Et ils peuvent revenir aussi le dimanche, on peut leur redonner un pass et la même chose. Et avec chaque pass, mais là il faut qu'ils s'inscrivent, ils peuvent venir gratuitement soit au spectacle du vendredi soir, soit au spectacle du dimanche soir.
1: Ok, non, c'est bien. Et donc du coup, les billetteries se fait en ligne, hein,
4: c'est ça ? Voilà, on a une billetterie en ligne, c'est lespetitesrêveries.com, et il y a un onglet billetterie. Il y a aussi un onglet programmation, donc vous pouvez aller voir du coup tout ce qu'on a vu là aujourd'hui, avec pour certains des vidéos, vous avez toutes les infos. On a aussi un Facebook, Les Petites Rêveries. Donc là, vous pouvez retrouver toutes les infos sur le festival. Et on vous conseille quand même pour les spectacles du soir, réservez à l'avance, surtout le samedi soir. L'année dernière, à midi, il n'y avait plus de place le samedi.
1: Ah oui. Et du coup, on peut parler pour les gens qui viennent du coup tout le week-end pour se loger. Comment ça se passe ?
4: Alors pour le loger, si vous n'êtes pas pris à l'avance, c'est compliqué parce que tous les gîtes sont réservés quand même un peu à l'avance.
1: Il y a un camping.
4: Alors, il y a un camping précaire. Mais il y a un camping quand même. Il y a des toilettes, il y a un point d'eau.
1: Ouais.
4: Voilà. Et donc on peut planter sa tente. Et c'est à 200 mètres du festival, quoi.
1: Ouais.
4: Voilà. Donc c'est vraiment à côté. On y va à pied. Donc on peut planter sa tente dès le vendredi.
3: Ouais, c'est pratique.
4: Et puis repartir le lundi, quoi.
1: Voilà. Après, sinon, de toute façon, il y a également des gîtes. Enfin voilà, mais il faut se renseigner.
4: Il y a peut-être encore quelques gîtes qui sont.
1: Renseignez-vous dès maintenant.
4: Sur le programme, il y a trois petites adresses. Mais après, voilà, le mieux, c'est d'aller squatter chez un tonton, une tata, un pote, vous débarquez avec les valises et puis voilà quoi.
1: Et on peut parler aussi de covoiturage, bien sûr.
4: Oui, alors si vous êtes à moins de 30 km de Brinon et si vous avez installé tout autour, en fait vous pouvez retrouver les petites rêveries dans la section activités, vous pouvez retrouver le festival et vous pouvez vous inscrire gratuitement à du covoiturage. Donc c'est du covoiturage, on se rend service. Hein. Mmh. Donc après, on peut participer aux frais, ça vous débrouillez entre vous. Enfin, tout autour ne prend pas de commission. En fait, quand vous inscrivez pour le covoiturage, vous pouvez dire si vous avez un véhicule, pas de véhicule, ou les deux, c'est-à-dire que à la limite vous avez un véhicule, mais si quelqu'un vous emmène, ça vous va quoi.
1: Mmh. Vous êtes combien là pour préparer ce genre de festival?
3: L'année dernière, on était 160, je crois.
1: Ah oui.
3: Cette année, ça risque d'être plus parce que la renommée internationale du festival faisant que il y a des gens qui s'inscrivent, des nouveaux, plein de nouveaux. Si vous voulez faire partie de ces équipes-là, vous pouvez encore vous inscrire, c'est pareil, sur le site, je pense, des petites rêveries.
4: Ouais, lespetitesrêveries.com, lespetitesrêveries en un seul mot, .com, et il y a un onglet bénévolat avec un formulaire. On a besoin de bénévoles du mercredi 3 au mardi 9, mais ça ne veut pas dire que vous êtes obligé de venir bosser du 3 au 9.
1: Oui.
4: Quand vous voulez, et là où on manque le plus de personnes, c'est quand même le samedi après-midi et le dimanche après-midi, parce que l'idée c'est d'avoir un maximum de bénévoles pour qu'il y ait un maximum de rotation pour pouvoir aller voir un peu de spectacle, de trucs comme ça. Donc voilà, si vous avez envie d'aider le festival, faut pas hésiter surtout à vous inscrire, parce que du coup ce formulaire il nous aide beaucoup. Ouais, 160, peut-être 180, peut-être plus, on sait pas, mais à gérer c'est un peu un enfer. Donc le petit mail qui dit moi je suis dispo le samedi, c'est un peu flou pour nous. Donc n'hésitez pas à remplir le formulaire lespetitesrêveries.com et de toute façon on vous recontacte et on discute, voilà.
1: Pour avoir le programme, enfin tous les renseignements, ils vont sur le site, hein. Voilà, il y aura tout.
4: Yes, il y a tout.
1: Il y a tout, même pour s'inscrire, enfin voilà, pour la billetterie.
4: Il y a les infos du page jeune, la billetterie, la programmation et le bénévolat. Voilà. Et des vidéos de.
1: En plus,
4: sur la page d'accueil, il y a des vidéos de l'année dernière, puisqu'il y a une équipe
1: des spectacles,
4: depuis maintenant peut-être une dizaine d'années. Hein, il y a une équipe de. Là, ils seront quatre cette année, des vidéastes qui, en fait, ils font un marathon. Puisque en gros ils filment dans la journée, ils montent dans la journée et on le diffuse le soir même, ils font un petit film qui peut aller de 8 à 15 minutes. Ils en font un le vendredi soir, donc celui-là il concerne plutôt toute la partie montage, mais il y en a un le samedi soir qui reprend la soirée du vendredi plus les petites formes du samedi, et un le dimanche soir, et c'est drôle, c'est sympa, et ça montre vraiment l'esprit du festival. Allez voir sur le site internet, ça montre l'ambiance qu'il y a au niveau déjà des bénévoles, mais l'ambiance globale sur le festival. C'est, voilà.
1: Super, merci beaucoup. Alors les petites rêveries, hein, festival de spectacle vivant, c'est à Brinon-sur-Beuvron, c'est pas loin. Hein. Ce sont les 5 et 7 juin. Renseignez-vous sur le site, il y a tous les renseignements possibles. Merci beaucoup d'être venu, Stéphane et Arnaud.
4: Merci à toi.
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2: Bonjour à tous, un surveillant d'un collège près de Grasse condamné pour agression sexuelle sur mineur. Un surveillant d'une vingtaine d'années a donc été condamné mercredi par le tribunal correctionnel de Grasse pour agression sexuelle sur deux élèves mineurs du collège où il officiait. Âgés de 14 et 15 ans à l'époque, les deux jeunes filles fragilisées par l'adolescence et leur parcours de vie avaient porté plainte. Un enseignant d'une école maternelle de Dinard mis en examen pour agression sexuelle sur quatre mineurs de moins de 15 ans, annonce le parquet de Saint-Malo. Une plainte avait été déposée en novembre 2025 par un parent d'élève et l'enseignant était suspendu de ses fonctions depuis plusieurs mois. Fusil d'assaut, pistolet automatique, grenade, fructueuse perquisition de la police lors du coup de filet anti-stup entre Nice et Marseille. Près de 80 policiers dans le raid ont participé mardi à un coup de filet. 12 personnes sont en garde à vue. Le tribunal correctionnel de Nanterre condamne l'ancien maire de Levallois-Perret, Patrick Balkany, à respectivement 15 mois d'emprisonnement ferme et 3 ans ferme mais sans mandat de dépôt dans deux dossiers distincts de détournement de fonds publics. Patrick Balkany fait appel de la condamnation. Décidément, quand ça veut pas, ça veut pas, l'OGC Nice est aussi dans la tourmente pour son centre de formation. Trois jeunes de moins de 15 ans vont être exclus de ce centre après avoir roué de coups un quatrième jeune homme. La scène s'est déroulée dans la salle de sport suite à une dispute. Elle a été entièrement filmée par les caméras de surveillance. La place en Ligue 1 se joue ce soir entre Nice et l'AS Saint-Etienne. Après le triste 0 partout du match aller, le seul côté positif du barrage entre les deux équipes reste le suspense toujours total entre des Verts qui veulent monter en Ligue 1 et une équipe de Nice qui a besoin de sauver sa peau après une saison compliquée. Il y aura forcément des larmes au bout de 90 ou 120 minutes. En effet, c'est bien une prolongation au programme en cas d'égalité à la fin du temps réglementaire, puis une séance de tirs au but afin de départager les deux équipes. Voilà, c'est la fin de ce flash. Merci de l'avoir suivi.

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3: Bonjour à tous. Une chaleur étouffante qui va bientôt redescendre, si ce n'est déjà le cas. L'épisode de forte chaleur qui s'abat sur la France cette semaine devrait commencer à régresser dans les régions du nord-ouest à partir d'aujourd'hui, même si une large partie du pays continue de suffoquer avec un mercure attendu encore largement au-dessus des 30 degrés. Résultat, 11 départements restent toujours placés en vigilance orange canicule sur la façade ouest de l'Hexagone, à Paris et en petite couronne parisienne. C'est la première fois depuis le début de l'offensive russe contre l'Ukraine en février 2022 qu'un de ses engins s'abat sur une infrastructure civile en Roumanie, pourtant membre de l'OTAN. La chute d'un drone a blessé deux personnes dans un immeuble d'habitation dans une ville située près de la frontière avec l'Ukraine aujourd'hui. Cette nouvelle escalade irresponsable est menée en violation flagrante du droit international et démontre à nouveau que la guerre d'agression russe contre l'Ukraine constitue une menace pour la sécurité de l'Union européenne et de l'OTAN dans son ensemble. Voilà la réaction du Quai d'Orsay dans la foulée. Pendant ce temps, l'Union européenne annonce, elle, débloquer 16 milliards d'euros de fonds gelés destinés à la Hongrie sous condition de réforme. Cet argent était bloqué dans le cadre de différentes procédures intentées contre les politiques de l'ancien Premier ministre hongrois Viktor Orban, concernant notamment les droits des personnes LGBT et des demandeurs d'asile, ainsi que des situations de conflit d'intérêts. Sport et tennis maintenant. Ce soir à Roland-Garros, tous les regards français ou presque seront tournés vers Quentin Alice. Le numéro 1 français affronte en effet Alexander Zverev en night session sur le court Philippe Chartier. Un énorme défi pour Alice face aux finalistes de l'an dernier, avec en jeu une place en 8e de finale. Un cap qu'il n'a encore jamais franchi, porte d'Auteuil. Et puis football enfin, Nice pour sa part reçoit Saint-Etienne ce soir à l'Alliance Riviera pour le barrage retour entre Ligue 1 et Ligue 2 disputé à huis clos. Après un match aller sans but, 0-0, les Niçois arrivent sous pression, fragilisés par une fin de saison difficile et un manque d'efficacité offensive, mais avec l'obligation de conserver leur place dans l'élite. En face, Saint-Etienne joue sa chance à fond, en tout cas pour retrouver la Ligue 1 et profiter des doutes adverses. Une rencontre coup près où tout pourra se jouer sur un détail et dont le coup d'envoi sera donné à 20h45.
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1: L'association Ensemble c'est tout organise avec le soutien de la municipalité de Villiers-sur-Yonne un vide-grenier. C'est dimanche 7 juin de 6h30 à 18h sur la place et rue de la Fontaine. Les emplacements sont gratuits. Sur place, la traditionnelle tête de veau, sandwich, glace, boisson au comptoir de Villiers. Les renseignements se prennent au 06 86 71 52 20. Alors venez nombreux participer à ce vide-grenier dimanche 7 juin tout au long de la journée. C'est organisé par l'association Ensemble, c'est tout et la municipalité de Villiers-sur-Yonne. Le Lions Club de Clamecy-Vaudionne vous attend nombreux pour leur grande brocante à Clamecy, parking de la salle polyvalente au boulevard Missé. Donc dimanche 7 juin entre 7h et 18h avec la participation de Miss Nièvre. Restauration et buvette sur place, coût pour les exposants 2€ le mètre. Inscription en téléphonant au 06 03 42 72 32 ou à lcclamecy@gmail.com. Alors venez nombreux à la grande brocante annuelle du Lions Club de Clamecy-Vaudionne, dimanche 7 juin, tout au long de la journée. C'est sur le parking de la salle polyvalente, boulevard Missé, présence de Miss Nièvre et restauration et buvette sur place tout au long de la journée. Le comité des fêtes de Corbigny vous attend nombreux pour leur vide de grenier qui se tiendra donc dimanche 7 juin sur le champ de foire de Corbigny entre 8h et 17h. Restauration et buvette sur place. Pour les inscriptions, téléphonez au 06 61 59 84 25 ou encore le 06 89 40 20 88. Le comité des fêtes d'André vous attend nombreux pour la grande fête de Ferrières. Rendez-vous samedi 6 juin, ambiance conviviale et joyeuse. 17h marche de 10 km, structure gonflable et à partir de 19h, apéro offert par le comité des fêtes, toujours avec modération. Repas, galettes saucisses, restauration sous abri. Alors venez nombreux, c'est la fête, c'est la grande fête de Ferrières, c'est à André. Et c'est avec le comité des fêtes, c'est samedi 6 juin. Rendez-vous à partir de 17h pour une ambiance conviviale et joyeuse. Le Chevalet organise l'art dans les rues de Clamecy, dont le thème est une représentation de la ville de Clamecy. Le rendez-vous est donné samedi 6 juin de 10h30 à 16h. Venez peindre votre œuvre sur site et partagez un moment convivial. Toute technique et tout niveau de peinture est accepté. Inscription gratuite. Contactez la présidente de l'association Le Chevalet, Muriel Pic, Amont, au 06 13 75 58 15. L'art dans les rues de Clamecy, une représentation de la ville de Clamecy, c'est organisé par l'association Le Chevalet. C'est samedi 6 juin. Venez peindre votre œuvre sur site et partager un moment convivial. Ce sera le samedi 6 juin de 10h30 à 16h dans les rues de Clamecy. Clamecy Natation vous propose une journée détente. Ce sera le 6 juin à Celto. Départ de la piscine de Clamecy 7h15, accès au centre Celto 9h30, déjeuner au restaurant du Cloître vers 12h30, entrée au vestiaire des thermes à 14h15, début des soins thermaux 14h30 et départ du centre de Celto 17h10. Pour Celto matin, il faut apporter maillot de bain, sandales et draps de bain ou peignoir. Pour les thermes l'après-midi, midi, il faudra apporter maillot de bain et sandales. Le peignoir et la serviette seront fournis par les thermes. Retour donc vers 19h30 à la piscine de Clamcy. Le prix est de 120 euros, chèque à l'ordre de Clamcy Natation. Inscription au plus vite auprès de Madame Dapoigny de la piscine en téléphonant au 06 08 85 48 65 ou encore au 06 26 75 06 14. Medicobus 58, prévention et soins, un bus qui vient au plus près de chez vous et notamment sur la commune de Corvol-l'Orgueilleux, en mairie, 6 rue Jules Bègue, mercredi 3 juin, de 9h à 12h, mais également sur la commune de Dornecy, dans l'après-midi, rue du Commerce, de 13h20 à 17h. Alors n'hésitez pas à vous informer et prendre rendez-vous pour ce mercredi 3 juin, soit sur la commune de Corvol-l'Orgueilleux de 9h à 12h, soit sur la commune de Dornecy de 13h20 à 17h, en téléphonant 06 08 36 03 96 ou par mail à coordination.medicobus58@gmail.com. Et vous pouvez également vous rendre sur le site medicobus58.fr pour avoir bien sûr toutes les dates et horaires concernant donc ce bus Medicobus 58, prévention et soins, en priorité pour les patients sans médecin traitant bien sûr, qui se déplacent au plus près de chez vous sur la commune de Corvol-l'Orgueilleux et de Dornecy. Neuvième rallye pédestre, c'est dimanche 31 mai. Le rassemblement est fixé place de la mairie de Metz-le-Comte à partir de 8h30. Le retour est prévu vers 18h et en attendant la remise officielle des résultats, le comité des fêtes de Metz-le-Comte aura le plaisir d'offrir aux participants un barbecue dont la participation est de 10 euros par adulte, 6 euros par enfant âgé entre 6 et 12 ans. Donc n'hésitez pas à vous inscrire. De préférence au 03 86 29 84 16 aux heures des repas ou au 03 86 29 89 78 le soir et le week-end. Et venez participer donc à ce 19e rallye pédestre à Metz-le-Comte dimanche 31 mai. Vide-grenier, c'est dimanche 31 mai. Pré-Saint-Romain, c'est à Druy-les-Belles-Fontaines, emplacement gratuit. Arrivée des exposants 6h30, ouverture au public de 8h à 18h. C'est organisé par le comité des fêtes de Druy-les-Belles-Fontaines. Buvette et restauration sur place, tombola et structure gonflable pour les petits et les grands. Pourquoi pas? Réservation et information en téléphonant au 06 73 70 17 28. Vide-grenier, dimanche 31 mai. Saint-Romain, c'est à Druy-les-Belles-Fontaines, c'est tout au long de la journée, alors venez nombreux.

0: portable et pêche à la ligne pour occuper les enfants. Démonstration d'impression numérique en 3D, expo peinture dédiée à l'automobile, tombola avec rosette et vin à gagner, à consommer toujours avec modération, esplanade sonorisée pour promouvoir vos associations, équipages et véhicules. Alors à vos agendas, rendez-vous dimanche 31 mai à partir de 8h et ce tout au long de la journée pour ce troisième rassemblement expo automobile à l'esplanade de la salle des fêtes de Tirol. Renseignements réservation auprès de Yannick en téléphonant 06 86 82 66 26. Et notez que Camille Balleret, élue Miss Nièvre 2026 à Clamecy, sera présente tout au long de la journée au rassemblement auto à Tirol. Alors venez nombreux, c'est le 31 mai. Le comité des fêtes La Maison Dieu invite l'orchestre Harmonie de Corbigny, composé de 25 musiciens. C'est dimanche 31 mai, 17h, à l'église de La Maison Dieu. Entrée 5€, gratuit pour les moins de 12 ans. L'Harmonie de Corbigny interprétera des musiques de films et dessins animés sous la direction de Christian Muiten. Alors venez nombreux, c'est dimanche 31 mai, 17h, à l'église La Maison Dieu. Concours de pétanque, c'est à Corvol-l'Orgueilleux, c'est dimanche 31 mai, c'est au stand. Inscription sur place à partir de 13h30, début du concours, 14h. Partie en doublette, 4 parties, 2,50€ par personne, lot pour les 4 premières équipes. Alors venez nombreux, on vous attend ce dimanche 31 mai au stade de Corvol-l'Orgueilleux pour un concours de pétanque, inscription à partir de 13h30. Concert C'est un nuage en l'église Saint-Symphorien. Le rendez-vous est donné samedi 30 mai à partir de 17h avec Blue Morning Train, Bluegrass Music. C'est au profit de la restauration de la tour de Nuard. Alors n'hésitez pas, venez nombreux, la participation est libre. C'est samedi donc 30 mai à 17h à l'église Saint-Symphorien. Concert à Nuard au profit de la restauration de la tour. On compte sur vous. Soirée festive, c'est à Chevroche. Le rendez-vous est donné samedi 30 mai de 19h à 22h sur la halte nautique de Chevroche avec les Zébulons. Musique du monde, buvette et food truck sur place. Alors venez danser si vous le souhaitez lors de cette soirée festive. Le rendez-vous est donné samedi 30 mai à partir de 19h. C'est à Chevroche sur la halte nautique. Participation libre.
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1: Le journal, Calistoléna.
2: Bonjour à tous. Les chiffres confirment les ressentis. Plus de la moitié de la France a enregistré au moins un record mensuel de chaleur au cours de la vague précoce de chaleur qui a touché la France ces derniers jours. C'est ce qu'a affirmé Météo France ce vendredi lors d'une conférence de presse rendant ce mois de mai donc inédit sur le plan météorologique et climatique. Et pour cause, sur la période du 23 au 27 mai, environ 109 records de température mensuelle minimale et 266 records de température mensuelle maximale ont été enregistrés. Malgré ces fortes chaleurs, un retour à des températures plus supportables s'est déjà amorcé dans le nord-ouest du pays, même si 11 départements restent toujours, eux, en vigilance orange canicule aujourd'hui. Il s'agit de la Loire-Atlantique, du Maine-et-Loire, de la Charente-Maritime, de la Charente, de la Gironde, de Paris, des Deux-Sèvres, de la Vendée, des Hauts-de-Seine, de la Seine-Saint-Denis et du Val-de-Marne. Il est notamment fondateur de Smartbox et président du conseil d'administration du Fonds du Bien Commun, lui. Le milliardaire ultra-conservateur Pierre-Édouard Sterrin sera entendu en téléconférence le 4 juin prochain par la commission d'enquête sénatoriale sur le financement privé des politiques publiques. Il avait refusé de se rendre justement à ces rendez-vous jusqu'ici. La commission d'enquête sénatoriale cherche, elle, à faire la lumière sur les mécanismes de financement des politiques publiques par des organisations privées, ainsi que sur les risques d'influence, d'absence de transparence financière et d'entrave au fonctionnement de la démocratie. Épidémie d'Ebola. L'OMS a annoncé aujourd'hui une première guérison enregistrée en République démocratique du Congo. Il s'agit de la première personne admise dans un centre de soins à avoir été renvoyée chez elle après deux tests négatifs depuis le début de l'épidémie. Pendant ce temps, les chercheurs s'activent, eux, pour trouver un traitement contre l'antivirus. À l'Institut Pasteur, des chercheurs ont mis au point un traitement pour empêcher les symptômes de la maladie grâce à un anticorps prélevé sur un patient infecté. S'il se révèle efficace sur l'homme, cet anticorps pourrait être injecté au cas contact, mais aussi aux malades au tout début de la maladie. Présidentielle 2027, Sandrine Rousseau affirme qu'elle ne soutiendra jamais Raphaël Glucksmann au premier tour. En effet, face à une primaire des unitaires de la gauche bien mal embarquée, il faut le dire, la députée écologiste redoute un ralliement des écolos aux leaders de place publique. L'écologie n'est pas compatible avec un système capitaliste libéral, a affirmé ce vendredi Sandrine Rousseau. C'est la première fois depuis le début de l'offensive russe contre l'Ukraine en février 2022 qu'un de ses engins s'abat sur une infrastructure civile en Roumanie, pourtant membre de l'OTAN. La chute d'un drone a blessé deux personnes dans un immeuble d'habitation dans une ville située près de la frontière avec l'Ukraine aujourd'hui. En réaction, la Roumanie a déclaré persona non grata le consul général russe à Constanța et a annoncé la fermeture du consulat russe dans cette ville bordant la mer Noire. En parallèle, l'Union européenne, elle, annonce débloquer 16 milliards d'euros de fonds gelés destinés à la Hongrie et sous condition de réforme. Cet argent était bloqué dans le cadre de différentes procédures intentées contre les politiques de l'ancien Premier ministre hongrois Viktor Orban, concernant notamment les droits des personnes LGBT et les demandeurs d'asile, ainsi que des situations de conflit d'intérêts. Sport et football maintenant. Ce soir, Nice reçoit Saint-Etienne à l'Alliance Riviera pour le barrage retour entre Ligue 1 et Ligue 2, et ce dans un contexte très particulier. La rencontre se jouera en effet à huis clos, sans public, en raison des incidents survenus lors du dernier match à domicile du GYM ayant entraîné des sanctions disciplinaires. Sur le terrain, après le 0-0 de l'aller, tout reste à faire. Nice joue sa survie dans l'élite ici et doit se relancer après une fin de saison compliquée. En face, Saint-Etienne a l'occasion de retrouver la Ligue 1 en profitant de la fragilité niçoise dans une affiche couperet où chaque détail pourra tout faire basculer. Coup d'envoi à 20h45. Tennis maintenant, file à la porte d'Auteuil où la numéro 3 mondiale Iga Świątek est parvenue à rallier les 8e en éliminant sa compatriote polonaise Magda Linette ce vendredi. Côté français, ce soir à Roland-Garros, Quentin Alice a rendez-vous avec le plus grand match de sa carrière. Le français de 29 ans, puissant serveur et adepte d'un jeu offensif, défiera Alexander Zverev en night session sur le court Philippe Chartier. Face à lui, l'allemand numéro 2 mondial et finaliste l'an dernier à Paris impressionne par sa régularité du fond de court et sa solidité physique. Alice Luna n'a encore jamais atteint les 8e de finale porte d'Auteuil et devra donc réussir un exploit face à l'un des grands favoris de ce tournoi.

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0: 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Bonne fin de soirée. 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

Salut à toutes, salut à tous, soyez les bienvenus pour un nouveau numéro de Club Collection. Le son des souvenirs est de retour avec le meilleur des années 70, 80 et 90, compilé, méga mixé par Seb Blind Sound Session. Encore une fois, un beau programme à découvrir cette semaine avec, par exemple, la célèbre séquence Megamix de Club Collection. Une séquence Megamix dédiée à la scène anglaise, signée par Mario Aldini. Et puis on se quittera avec un morceau qui nous ramènera dans les années 90. C'est le son Italo Disco qui ouvre cette semaine le mix signé par Seb avec My Mind en 1983, Hypnotic Tango. Il y aura juste après Ivan Baila, ça c'était en 85, Niobe Avenir, Please Don't Go, Connie avec Funky Little Beats ou encore le son Latin Hip Hop ou Freestyle avec Judy Torres, I Love You For All Seasons. Bienvenue, c'est Club Collection.

0: Club Collection avec le son fabriqué aux États-Unis dans les années 80. Ça fonctionnait bien sur les pistes, dans les clubs new-yorkais notamment. D9 à l'instant avec Baby I Love You.
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0: Le mix de Seb a démarré avec My Mind, Hypnotic Tango, Ivan Baila, Nayobi avec Please Don't Go, il y avait Connie, Funky Little Beat, Judy Torres, I Love You For All Seasons.

0: Club Collection, ça se passe également sur les réseaux sociaux. N'hésitez pas à nous retrouver sur la page Facebook officielle de l'émission pour découvrir toute la programmation, toutes les références des titres et des mégamix programmés dans Club Collection. Pour nous retrouver, c'est club-collection espace show. La séquence mégamix, justement, cette semaine est signée par Mario Aldini, The Ramen Brothers. Voici le London Boot Mix Volume 1 Side B, en référence évidemment à la série des Italo Boot Mix sortie dans les années 80, avec pour commencer Kelly Mary, Don't Let the Flame Die Out, 7th Avenue Ending Up on a High. On écoutera Gino Socchio, Human Nature, Carol Gianni, Vanity, ou encore Life Force avec Man in a Million.
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1: Club Collection avec la séquence Megamix de la semaine. Vous avez pu découvrir le London Boot Mix Volume 1 Side B avec un, évidemment encore une fois, un Megamix Collector signé par Mario Aldini, The Ramen Brothers, retrouvé spécialement par Seb. Ça a commencé avec Kelly Murray, Don't Let the Flame Die Out, Seventh Avenue Ending Up on a High. Vous avez entendu Gino Socchio avec Human Nature et Carol Gianni Vanity, ainsi que Life Force Man in a Million.
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1: Club Collection, c'est quasiment terminé déjà pour cette semaine. On va se retrouver, nous, très vite pour d'autres surprises. 100% souvenirs, n'hésitez pas à nous laisser tous vos messages via la page Facebook officielle de l'émission Club-Collection espace show. Et on se quitte avec la décennie 90. Voici F. Enters and the Pleasure Company. Ça s'appelle Revolution in Paradise.

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1: Hello tout le monde, merci de me rejoindre chaque semaine Dance Floor Express, le mix des nouveautés, des versions exclues et l'occasion de retrouver les meilleurs hits en version qui bouge. Jennifer Lopez est en préparation avec David Guetta, Save Me Tonight. On écoutera Tammy Impala, Dracula, retravaillé façon club, le dernier Teddy Swims, Bob Sinclair, Fateless et Bibi Rexha, New Religion. Et c'est Bruno Mars qui démarre cette nouvelle heure, I Just Might.

Le son qui bouge, Dance Floor Express avec Topic et Becky G. Sorry, Papi, le morceau qui nous rappelle très fortement le hit de Rodolfo et Tupica. Le programme de ce prochain quart d'heure, ce sera notamment avec Charlotte Cardin, Tant pis pour elle, remixé par FDVM. Et il y aura le son très caliente de Bad Bunny. Nueva

son de Kaoma dans Dance Floor Express, mais version 2026 avec cette reprise signée par Raf Marchesini et Karim Raza, Dansando Lambada. Ça donne vraiment envie de bouger ça. Juste avant, dans le mix, je vous ai proposé Justice et Angel, What You Want. C'était le remix de Palomé et on a écouté Alex Warren, Fever Dream, le hit retravaillé par Funk Joy. Dance Floor Express pour la suite. Vous avez peut-être reconnu derrière moi les premières notes du désormais grand classique de Salif Keita avec Madan. C'est Trinix qui revient avec le Fondateur dans Dance Floor Express.

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1: Salut à tous, ravi de vous retrouver dans Clubbing Chart. Pendant 2 heures, on est parti avec les 40 hits les plus mixés par les DJ et les radios. Avec toujours Google, il est toujours là,

Franglish Que Black, numéro 32 de Club Chart. On va arriver avec Aaron Boy, Mon Bébé, remixé par Mr. Masson, comme il le dit, numéro 30. Il y aura Charlotte Cardin, elle est 29e, encore Dr. Yarrow, numéro 28, dans Club Chart, parmi les 40 hits les plus mixés par les DJ et les radios.

sera en featuring avec pas mal de monde, hein, avec Gims, notamment avec PLK. Et là en solo, Miss Kitoko. On est dans Club Inchart en plein cœur du classement avec Naika. One Track Mind qui se classe 20e comme nouvelle entrée. Juste avant de retrouver Blaster Jax qui gagne une place encore. Taylor Swift avec Fate of Ophelia. Elle est 18e cette semaine dans Club Inchart. Hey,

David Guetta avec Teddy Swims, Stones and I. Voici la plus forte entrée de la semaine pour Miles Smith, Neil Horan's Drive Safe numéro 16. Juste avant de retrouver Shakira, c'est Zoo numéro 15. C'est une ex numéro 1.

Johnny, Nueva Yol, numéro 12. On va arriver tranquille dans le top 10 de Clubbing Chart. Il y aura deux Taylor Swift. Elizabeth Taylor qui est classée 9e qui gagne 2 places. Et en 3 aussi Hoplite qui est numéro 8 cette semaine dans Clubbing Chart.

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Elle gagne une place cette semaine. Taylor Swift, collée à Taylor Swift. Là, c'était Hoplite, numéro 8 dans Clubbing Chart. On grimpe encore d'un cran avec Alex Warren. L'entrée que vous avez découvert il y a deux semaines pour Fever Dream, c'est Paris, numéro 7. On va retrouver aussi Bibi Rexha avec la position 6, une place de mieux. Et celle qui était top 2, la voilà 5ème, Angèle avec Justice, What You Want, remix de Jordan Paturol, numéro 5 cette semaine dans

Hyde et Force Remix Electro de Jordan Paturol. C'est Angel et Justice, 5e de Clubbing Chart. On arrive tranquille tout au sommet avec Gims. Toujours 4e pour Soleil. Avoir trouvé aussi This Is et Théodora numéro 3. Et la position 2 pour Tame

Hello tout le monde, c'est le retour de Clubhouse Session, le son house et soulful. Bienvenue tout le monde, très heureux de vous retrouver, on est ensemble pour les deux prochaines heures avec notamment pas mal de nouveautés à vous proposer cette semaine. Il y a vraiment du très très bon à découvrir pour cette première partie. Et puis en début de la deuxième heure, je vais vous proposer une sélection consacrée à Jay Caruso. Justement, Jay Caruso a sorti deux nouvelles prods et puis moi j'en ai mis de côté parmi les excellents titres sortis il y a à présent quelques mois. Il y aura également un nouveau Michael Gray à découvrir, ça veut dire que je vais vous proposer deux Michael Gray à la suite, ce sera le doublé au cœur de cette première sélection. On écoutera également le nouveau Revival House Project avec Phoebe Edwards, une nouvelle reprise, énième reprise d'Aretha Franklin. Il y aura également du Dimitri From Paris dans ce premier set, ça veut dire que du bon. On commence avec Bordy et Kalisae, c'est une production signée par DJ Fuge. Excellent morceau, ça va nous mettre direct dans l'ambiance avec de très beaux cuivres. Sweet Love dans Clubhouse Session. Enjoy!

0: Franklin, Think, et c'était remixé par John Morales. Il y a eu deux Michael Gray à la suite, le nouveau avec le featuring de Sian Lee, ça s'appelle Gravity, petite merveille, et juste après celui que je vous mixe depuis 3-4 semaines à peine avec la collaboration de Danny Kane et Colonel Red, Don't You Worry, et on a démarré avec le nouveau Birdie, ça c'est vraiment une énorme bombe avec Kelly Sae et DJ Fuge, Sweet Love.
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écoutez Clubhouse Session, il s'appelle Daniele Baldi, avec une reprise d'un vieux morceau funk que vous avez peut-être reconnu au début des années 80. C'était signé par Narada Michael Walden, I Still Love Ya. Bon, il a changé un petit peu le titre de la version originale, ça reste très très bien fait et autant vous le dire, j'adore. Juste avant, le nouveau Femme Disco qui était venu d'ailleurs mixer il y a quelques temps aux platines de Clubhouse Session. Le nouveau s'appelle Beautiful Day, je crois sur un gros label italien. On a écouté Sweet Georgie et Tosham Mary, c'est le Clubhouse Session Powerplay de la semaine, le grand coup de cœur remixé par Dr. Pecker. Le morceau s'appelle Mood. Et puis la grande voix d'Evelyn Champagne King, Shame, remixé par Sergeant Slick. C'était pour démarrer la deuxième session de la semaine. Retour dans les souvenirs, et particulièrement dans les années 90, avec notamment ce très beau morceau garage qui rend hommage notamment à Loretta Holloway. Voici Mars Order, Lift Every Voice, Take Me Away dans Clubhouse Session. 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
2: C'est la deuxième partie de Clubhouse Session qui commence à présent. Une bonne heure à passer ensemble avec une sélection consacrée à Jay Caruso pour commencer 30 minutes avec de très belles reprises. I'll Do My Best, ça arrive dans ce prochain quart d'heure. La reprise de Richie Family, Always There arrive également, notamment repris par Justin Brown. Pour quelques instants, version disco à l'origine, mais là, remix 2026 de The More I Get, The More I Want. Et on démarre avec le tout nouveau Jay Caruso. Il s'appelle Girl, You Need a Change of Mind. Là aussi, je suppose qu'il s'agit d'une reprise. Autant vous le dire, je n'ai pas démasqué encore l'original. Enjoy. Voici la spéciale dédiée à Jay Caruso.